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2: Bonjour à toutes et tous. À la une de l'actualité, le Népal et le Tibet, 8 jours après l'effondrement d'un glacier et la crue dévastatrice à l'origine de plus de 1200 décès, plus de 4000 personnes toujours portées disparues et l'espoir de leurs proches qui s'amenuisent. Des funérailles symboliques sans corps sont désormais organisées au Népal. Reportage dans un instant. À la une également, les accusations allemandes et la réaction européenne. Après l'attaque avortée de drones sur l'aéroport de Leipzig imputée à Moscou, les attaques hybrides ne resteront pas sans réponse, promet la chef de la Commission européenne Ursula von der Leyen. Dans ce journal également, la réaction feutrée du Tchad, alors qu'au Niger, un officier a accusé mardi le pays d'avoir participé à un complot à l'origine de la mutinerie de ce week-end à Niamey. Et puis près de la moitié des agriculteurs du monde contaminés aux pesticides, les enseignements d'une étude publiée hier à la fin de cette édition. Un bilan qui s'alourdit et un espoir qui s'amenuise 8 jours après la crue meurtrière qui a dévasté le nord du Népal et le Tibet. Après l'effondrement d'un glacier, le Népal continue de compter ses morts. Plus de 1200 décès désormais et plus de 4200 disparus. Les secours sont à pied d'œuvre, mais les chances de retrouver des survivants sont de plus en plus faibles désormais. Entre le temps qui passe, les routes toujours coupées, les ponts arrachés et le manque de moyens. Parmi les proches de disparus, ceux qui ne croient plus au miracle tentent de faire leur deuil. Des cérémonies d'obsèques symboliques commencent à être organisées dans les temples bouddhistes et hindous, comme à l'est de Katmandou, au temple de Pashupatinath, l'un des plus grands lieux sacrés hindous du pays. Reportage sur place de Juliette Chénion.
4: Baigné dans l'odeur de fumée et de bâtons d'encens, au pied d'un immense temple de briques rouges, des marches d'escalier descendent vers un cours d'eau sacré pour les hindous. Un lieu de recueillement pour des centaines de proches endeuillés comme Bizet et Sunil. Ils travaillent dans le tourisme et sont sans nouvelles de leurs amis depuis les inondations dévastatrices de la semaine passée.
5: Ils étaient partis en tant que guides pour un pèlerinage à Kailash.
6: Oui, je pense que la majorité des disparus ne seront pas retrouvés vivants.
4: Devant eux, une procession, 4 hommes portent une petite civière en bambou, recouverte d'un tissu orange et d'offrandes, des fleurs, des pigments, des billets.
5: Les corps n'ont pas été retrouvés, donc symboliquement, on fabrique une sorte de poupée, on appelle ça un kous. On y met des plantes sacrées et ensuite on fait une crémation.
4: Compte tenu de la situation, ces crémations sont gratuites, explique Sunil.
5: Dans la religion hindoue, même si on meurt, l'âme reste toujours parmi nous, donc on fait tout ça pour la libérer.
4: Un rituel essentiel pour des familles qui ont aujourd'hui perdu tout espoir de retrouver leurs proches en vie ou de se voir remettre leur corps par les autorités népalaises. Juliette Chénion, Katmandou, RFI.
2: Et de l'autre côté de la frontière, le bilan côté chinois au Tibet fait état de 21 morts et 541 disparus. La crue meurtrière dans l'Himalaya qui doit inciter la communauté internationale à recentrer son attention sur le réchauffement climatique. C'est ce qu'a déclaré hier la directrice du Fonds vert des Nations Unies. À la une également, une nouvelle nuit de frappe russe en Ukraine et 8 blessés à Odessa dans l'attaque d'un immeuble résidentiel. Une explosion aussi entendue à Kiev alors que les frappes meurtrières sur la capitale sont désormais quasi quotidiennes. Et alors que le ton monte également entre Moscou et l'Union Européenne, l'Allemagne a accusé mardi la Russie d'avoir envoyé début août un drone chargé d'explosifs à l'aéroport de Leipzig. Bruxelles dénonce un acte de terrorisme soutenu par un État. De nombreux pays ont convoqué hier les représentants diplomatiques de Moscou dans leur pays, dans leur capitale. Mais la riposte européenne aux attaques hybrides russes peine pour l'instant à dissuader le Kremlin. Franck Alexandre.
7: L'Allemagne accuse la Russie d'être derrière l'affaire de Leipzig et ce n'est pas si courant. Dans la foulée, Berlin a fermé un consulat, un centre culturel russe et demandé des sanctions, des mesures fermes pour un message clair. Les attaques hybrides ne resteront plus sans réponse, a ajouté la chef de la Commission européenne. Pourtant, expulser des diplomates diplomates, adopter des sanctions, à raisonner des navires de la flotte fantôme russe. Les Européens le font depuis longtemps sans parvenir pour autant à enrayer les manœuvres de Moscou. Tout le monde tâtonne, indique un haut gradé du ministère des Armées à Paris, car dans une guerre hybride sous le seuil de l'affrontement direct, le premier défi est bien de caractériser la menace et l'intention. Attribuer n'est pas une mince affaire et s'en protéger non plus. La lutte anti-drone a ses limites, surtout en temps de paix. Impossible, par exemple, d'utiliser des brouilleurs ou des moyens cinétiques dans un espace public. La réponse est parfois plus visible sur certains terrains militaires sensibles. Après le survol il y a un an de l'île Longue où relâchent les sous-marins nucléaires, les fusiliers marins français avaient hérissé la base de mitrailleuses. On ne passe pas. Pour le reste, il y a une vraie vulnérabilité, confessent les militaires. La parade n'a pas été trouvée.
2: Franck Alexandre et la Russie qui annoncent à l'instant la fermeture sur son sol des centres culturels allemands après les mesures de rétorsion annoncées par Berlin. La journée d'hier marquée aussi par ce nouvel avertissement de Kiev. L'Ukraine a officiellement notifié l'Organisation de l'Aviation Civile Internationale, agence de l'ONU, que l'espace aérien russe n'était plus sûr en raison de ces attaques de drones. Avertissement illégitime et invalide, a rétorqué l'autorité russe de l'aviation civile, tandis que l'Organisation de l'Aviation Civile Internationale appelle dans un communiqué tous ses membres à protéger les avions civils des risques provenant des zones de conflit. La garde du ciel également au Moyen-Orient, le Koweït affirme ce matin avoir été visé par une attaque de drones et de missiles iraniens, information confirmée par la télévision d'État iranienne qui évoque une réponse aux crimes commis par l'Amérique. Téhéran a riposté hier matin au bombardement de mardi soir mené par les États-Unis. Ils ont fait au total 19 morts, dont 4 morts lors d'un mariage. Le porte-parole de la diplomatie iranienne a dénoncé hier un crime de guerre commis par Washington. Donald Trump affirme que les États-Unis restent prêts à frapper l'Iran à tout moment. Au Niger, des milliers de manifestants réunis hier à Niamey en soutien à la junte, 4 jours après la mutinerie de samedi, présentée par les autorités comme un mouvement d'humeur. La télévision nationale a présenté hier soir le matériel militaire saisi après cette rébellion, évoquant un arsenal de guerre suffisant pour détruire plusieurs fois la capitale. Alors que mardi, un officier de l'armée, le capitaine Roger Gabriel, avait évoqué sur le plateau du même média d'État un complot international à l'origine de la mutinerie. Plusieurs pays accusés d'y avoir participé, parmi lesquels le Tchad. N'Djamena, correspondance de Nadia Ben Mafoud.
1: Une accusation particulièrement sensible puisqu'elle touche à la stabilité du pouvoir nigérien et c'est une première dans l'histoire récente des relations tchado-nigériennes. Pour l'heure, les autorités tchadiennes choisissent la prudence et ne réagissent pas officiellement. Le président Mamad Idriss Déby s'est simplement exprimé sur Facebook avec un verset coranique disant « Ne mêlez pas le faux à la vérité ». Selon une source proche du gouvernement, il faut réagir à la hauteur de la manière dont a été formulée l'accusation. Autrement dit, N'Djamena considère que le gouvernement nigérien n'a pas officiellement mis en cause le Tchad. Pour l'heure, pas d'escalade publique, mais une situation surveillée de près par N'Djamena. La même source estime qu'elles annoncent une hostilité grandissante envers le Tchad. Fin de citation. Et dans ce contexte, il y a le rapprochement entre N'Djamena et Paris. Après le départ des soldats français du Tchad en 2025, les deux pays ont renoué le dialogue. Un rapprochement avec la France que le Niger, qui a au contraire rompu avec Paris depuis le coup d'État de 2023, regarde avec méfiance. Nadia Ben Mafoud, N'Djamena, RFI.
2: Et le Niger, où Reporters sans frontières se dit préoccupé par la disparition de Moussa Kaka, le journaliste directeur de la radio-télévision Sarraounia, et par ailleurs ancien correspondant de RFI dans le pays jusqu'en 2023, n'a plus donné de ses nouvelles depuis le 31 août. Il ne serait pas rentré à son domicile après avoir quitté son bureau en fin de journée lundi, selon RSF, qui demande aux autorités nigériennes d'ouvrir une enquête pour le retrouver au plus vite. Et puis, près de la moitié des agriculteurs du monde empoisonnés par les pesticides. Le résultat d'une étude commandée par le Pesticide Action Network est publié hier. Sur la base de données publiques de 2006 à 2023, l'étude révèle notamment que les pesticides entraînent chaque année environ 11 000 décès, dont près de 60% en Inde. Igor Strauss.
8: Les chiffres témoignent de l'ampleur du désastre. Sur une population mondiale de 934 millions d'agriculteurs, 46% sont empoisonnés, soit plus de 400 millions de victimes par an. Si les contaminations ont principalement lieu en Asie et en Afrique de l'Est, c'est au Burkina Faso que l'incidence est la plus élevée. 84% des agriculteurs et ouvriers agricoles ont été empoisonnés au pays des hommes intègres. Ces contaminations des agriculteurs et des travailleurs agricoles ont généralement lieu lors de la préparation et la pulvérisation des pesticides, ainsi qu'en touchant les plantes et les vêtements contaminés. L'étude indique que malgré les efforts mondiaux pour mettre en lumière les dangers des pesticides, leur utilisation ne cesse de croître. 3,8 millions de tonnes ont été pulvérisées dans les champs en 2023, soit le double de ce qui était utilisé en 1990. Pour les auteurs de l'étude, cette crise ne peut plus être ignorée. Ils appellent donc à une action immédiate et à la mise en œuvre d'une recommandation des Nations Unies visant à éliminer progressivement les pesticides les plus dangereux.
2: Igor Strauss, 5h10.
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2: 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Et une nouvelle édition du journal présentée par Gaëtan Plenet. Bonjour Gaëtan.
3: Bonjour Edouard, bonjour à tous.
2: Après la découverte de drones explosifs russes en Allemagne, l'Union européenne veut mieux se défendre.
3: En renforçant sa politique étrangère et de sécurité, c'était au menu d'une réunion des ministres des Affaires étrangères de l'UE, hier et avant-hier en Irlande. On y revient dès le début de ce journal. On sera aussi en Allemagne, justement, alors que le scrutin approche en Saxe-Anhalt. Ce sera dimanche et l'extrême droite pourrait bien prendre la tête de la région. Dans cette édition également, le rôle des milices palestinienne anti-Hamas en question après une opération israélienne mardi dans la bande de Gaza. Vous entendrez également l'inquiétude de Reporters sans frontières après la disparition de Moussa Kaka au Niger, directeur du groupe de médias Sahrawinia et ex-correspondant de RFI à Niamey. Il n'a plus donné signe de vie depuis lundi soir. Et puis dans le canal de Panama, moins de trafic à partir d'aujourd'hui. La faute à El Niño. On vous explique à la fin de ce journal. L'Organisation de l'aviation civile internationale appelle tous ses États membres à protéger les avions civils dans les zones de conflit. L'agence onusienne ne cite personne, mais ça intervient quelques heures après que l'Ukraine lui a officiellement dit ceci. L'espace aérien russe n'est plus sûr car il est infesté de drones envoyés par Kiev qui se défend toutefois de vouloir viser directement ses appareils civils. La Russie, elle, se défend toujours d'avoir envoyé des drones chargés d'explosifs en Allemagne. Ils ont été retrouvés début août à l'aéroport de Leipzig, où transite justement l'aide européenne à destination de l'Ukraine. Moscou nie, mais Berlin en est sûr. Et d'ailleurs, des médias allemands affirment que deux suspects ont été identifiés et qu'ils disposaient d'un passeport russe. Les autorités allemandes ont annoncé des sanctions contre le Kremlin. Elles sont largement soutenues par l'Union européenne, dont les ministres des Affaires étrangères, je vous le disais, se sont retrouvés en Irlande hier et avant-hier. L'occasion pour eux de lancer formellement une réflexion visant à renforcer la politique étrangère et de sécurité de l'UE. Car depuis le début de l'année, le service européen d'action extérieure, dirigé par la chef de la diplomatie européenne, Kaya Kallas, est critiqué, jugé insuffisamment efficace pour gérer les grandes crises. Correspondance à Bruxelles de Pierre Benazet.
4: Le service européen d'action extérieure a initialement été bâti autour de la politique de sécurité, mais il n'a pas été doté de tous les outils géopolitiques dont dispose la Commission, par exemple pour le commerce. Parmi les pistes évoquées, d'un côté, renforcer les pouvoirs de sa chef au sein de la Commission, ou alors le rapatrier sous l'égide du Conseil qui représente les 27 États de l'UE. Kaya Kallas.
5: Nos méthodes de travail en matière de politique étrangère nous empêchent d'exercer l'influence que l'Europe devrait avoir. L'Europe dispose d'une influence. Commerce, développement, aide, visa, élargissement, énergie et sanctions sont autant de leviers dont nous ne savons pas toujours tirer parti. Nous disposons de nombreux instruments de pouvoir. Nous devons commencer à les utiliser de manière plus cohérente. Les États membres souhaitent continuer à orienter la politique étrangère européenne. Nous devrions envisager plus sérieusement l'abstention constructive et les autres outils prévus par les traités.
4: L'abstention constructive, c'est l'outil préconisé par les pays qui veulent des décisions plus rapides et plus efficaces, car il permet de contourner l'obligation d'unanimité sans avoir à lancer une impossible renégociation des traités européens. Et sur la scène internationale, cela donnerait aussi plus de poids à Kaya Kallas et au service européen d'action extérieure. Pierre Benazet, Bruxelles. RFI.
3: Et en guise de sanctions, après l'incident que j'évoquais à Leipzig, l'Allemagne a notamment décidé de mettre fin au contrat d'une maison russe à Berlin. Un centre culturel, en apparence en tout cas, car certains accusent ces structures de servir en réalité de relais de l'influence du Kremlin en Europe. Vous retrouvez un article à ce sujet sur RFI.fr. Notez qu'en guise de mesure de rétorsion, la Russie, elle, a annoncé son intention de fermer sur son sol les Goethe-Institut, les centres culturels allemands. Mais retour en Allemagne, justement, où l'on votera dimanche dans l'est du pays, en Saxe-Anhalt, et l'AFD est bien partie, même très bien partie d'après les sondages, pour prendre la tête de la région. Ce serait une première dans le pays pour un parti d'extrême droite depuis la fin de la Seconde Guerre mondiale. Le chancelier Friedrich Merz veut évidemment tout faire pour éviter ça. Il est à nouveau attendu sur place cet après-midi, sauf que son impopularité est telle que cette visite doit se faire en catimini, Pascal Thibault.
6: Pinocchio, Bellissis, démission, le tout sur fond de huée bien sentie. La dernière sortie de Friedrich Merz sur le terrain n'était pas une partie de plaisir. Pas étonnant que pour les deux déplacements du chancelier en Saxe-Anhalt, les meetings populaires et les bains de foule aient été évités. Friedrich Merz vient soutenir son camarade de parti, le ministre-président sortant Sven Schulze, mais reste invisible. Ce fut le cas lundi, ce sera le cas à nouveau cet après-midi dans le triangle de la chimie, une région industrielle stratégique pour la Saxe-Anhalt depuis des décennies. La rencontre de l'impopulaire chancelier avec des salariés cet après-midi se fera sans les médias. Ces derniers auront droit ensuite à une brève déclaration. Sven Schulze devra sans doute expliquer pourquoi il cache le chancelier qui, avant les dernières élections générales, faisait naître des espoirs à l'Est. Le ministre-président, qui accuse un retard de 20 points sur le grand favori, le parti d'extrême droite AfD, a critiqué des mesures du gouvernement Merz et s'est produit avec un humoriste connu qui dénonçait Merz le belliciste. Cela n'a pas beaucoup aidé jusqu'à présent. Pascal Thibault, Berlin RFI.
3: Le Koweït annonce avoir été visé par une attaque de missiles et de drones tôt ce matin. Et le pays accuse l'Iran, qui a déjà revendiqué plusieurs de ses frappes ces derniers jours dans la région où Téhéran dit cibler des installations militaires américaines, alors que Washington, de son côté, a repris ses bombardements sur la République islamique. Donald Trump se dit d'ailleurs prêt à le refaire à tout moment. 19 personnes ont perdu la vie dans la nuit de mardi à mercredi en Iran. C'est l'un des bilans les plus lourds de ces derniers mois. Il y a eu des morts, notamment dans le sud du pays lors d'une fête de mariage. Téhéran dénonce un crime de guerre. Israël, pour l'instant épargné par cette reprise des combats, prévient être prêt à répondre avec force à toute attaque iranienne. En attendant, le Premier ministre Benjamin Netanyahou était lui hier dans la bande de Gaza auprès de ses soldats israéliens déployés là-bas et qui le resteront d'ailleurs selon Netanyahou. Nous ne nous retirerons pas, a-t-il dit, des zones contrôlées par son armée. Une armée qui a mené une opération qui a fait beaucoup de bruit mardi. Elle a conduit à l'enlèvement d'un haut responsable du Hamas, faisant au passage plusieurs morts, essentiellement des civils palestiniens. Le Hamas dénonce une violation du cessez-le-feu censé être en vigueur. Et beaucoup de questions encore à Blajounaïdi après cette opération israélienne, notamment sur le rôle qu'ont pu jouer des milices palestiniennes anti-Hamas armées par l'État hébreu.
7: L'opération s'est déroulée en plein jour dans une zone de l'ouest de la ville de Gaza, densément peuplée par les civils déplacés. Des drones survolent, puis lâchent des bombes. Des échanges de tirs soutenus causent la panique. Les versions divergent sur la cible capturée avant que le nom de Mouaïn al-Arabid ne soit confirmé. Un nom bien connu à Gaza selon Khalil Sayer, politologue palestinien qui a fui le règne du Hamas dans l'enclave en 2010.
8: Il était responsable de la tristement célèbre prison d'Al-Ansar, située dans l'ouest de la ville, près de l'endroit où il a été enlevé. Cette prison est connue pour avoir servi au Hamas à réprimer de nombreuses voix dissidentes au sein de Gaza.
7: Benjamin Netanyahou a salué le travail de l'armée et de ses services de renseignement, mais très vite, des sources palestiniennes ont pointé aussi l'implication des milices palestiniennes soutenues par Israël dans l'opération.
8: D'abord via le renseignement. On a vu des vidéos d'individus à moto. Il est évident qu'il s'agissait de membres de milices assurant la garde ou ouvrant la voie aux forces israéliennes. Autre indice révélé, c'est un de leurs chefs, Hassan al-Duhaini, et non Tsahal, qui a publié la photo d'Al-Arabid. Cela démontre non seulement une coordination, mais aussi un lien direct entre la milice et Israël.
7: Ces milices à qui Israël entend faire jouer un rôle de premier ordre à Gaza ont multiplié les opérations contre le Hamas ces derniers mois.
3: La précision d'Abla Jounaïdi. C'est un rapport qui risque fort de gêner l'Espagne autant que le Maroc, alors que Madrid n'a cessé de rejeter toute responsabilité de Rabat dans l'afflux de migrants dans l'enclave espagnole de Ceuta fin juillet, qui avait conduit, on s'en souvient, à la mort par noyade d'au moins de près d'une centaine d'entre eux. Eh bien, un rapport de la police espagnole, consulté par nos confrères de l'AFP, dit le contraire. Il dénonce ce rapport une permissivité des policiers marocains, ainsi qu'un déploiement sensiblement plus réduit que d'ordinaire ce jour-là. Aucune tentative sérieuse pour tenter de réduire, disperser ou éloigner les migrants, dit le rapport, qui affirme aussi que les témoignages de certains d'entre eux montrent, je cite, un comportement de facilitation de l'immigration irrégulière. 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Reporters sans frontières se dit préoccupé par la disparition de Moussa Kaka au Niger. Le journaliste directeur du groupe de médias Sahraounia à Niamey, où il était également le correspondant de RFI jusqu'en 2023, a été vu pour la dernière fois lundi autour de 19h. Il quittait alors les locaux de sa radio et depuis, eh bien, plus aucune trace. Ses proches et ses collègues sont évidemment inquiets. RSF aussi. Hier, l'ONG a interpellé les autorités nigériennes dans un communiqué. Anne Bokande est la directrice éditoriale de Reporters sans frontières.
9: À ce stade, justement, on ne sait pas grand-chose et c'est bien ce qui nous préoccupe. Il n'est pas réapparu depuis lundi soir où il devait rejoindre son domicile et revenir à la rédaction le lendemain et ses confrères ne l'ont plus revu depuis. D'où la préoccupation qui est la nôtre et celle de ses confrères. À ce stade, nous n'avons aucune information des circonstances, du contexte et de où pourrait se trouver aujourd'hui Moussa Kaka. Et évidemment, dans le contexte aussi instable politiquement du Niger ces derniers jours, évidemment que c'est un facteur aussi d'inquiétude supplémentaire pour nous, pour ce journaliste. Aujourd'hui, notre appel s'adresse aux autorités en premier lieu pour qu'elles puissent ouvrir une enquête sur cette disparition et établir les circonstances de cette disparition qui nous paraît à ce stade inquiétante.
3: Des propos recueillis par Polycarpe Samba. Le Niger, où plusieurs milliers de personnes se sont réunies hier à Niamey pour soutenir la junte au pouvoir après la mutinerie de samedi, présentée par les autorités comme un mouvement d'humeur. Des autorités qui, elles, ont présenté dans la soirée à la télévision nationale le matériel militaire qui a été saisi. Des armes d'assaut, des armes lourdes ou encore des munitions en tout genre. Un arsenal de guerre suffisant pour détruire plusieurs fois la capitale, selon les mots du média d'État. À moins de passages à partir d'aujourd'hui dans le canal de Panama qui relie les océans Pacifique et Atlantique. D'habitude, c'est 36 passages par jour. Maintenant, c'est 34 et ce ne sera même plus que 32 dans quelques jours. Alors, ça peut paraître une petite baisse à première vue, mais c'est en réalité beaucoup, alors que 5% du trafic maritime mondial utilise l'infrastructure qui est plébiscitée davantage encore par le contexte géopolitique mondial. Alors pourquoi cette baisse justement ? Eh bien c'est la faute au manque de précipitations dues au phénomène climatique El Niño. Or l'eau douce est essentielle pour le fonctionnement des écluses. À Panama, Grégoire Portier.
10: Les apparences peuvent être trompeuses. Il pleut régulièrement sur la ville de Panama et pourtant l'alimentation en eau du canal a baissé de 44% entre mai et août par rapport à 2025. Le double constat, moins de précipitations, mais aussi modification des vents qui les écartent des bassins versants, est dû à El Niño. Ce phénomène climatique, qui revient régulièrement, oblige ainsi à réduire...
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2: Le début de RFI Matin, c'est maintenant. Ravi de vous retrouver toutes et tous jusqu'à 10h au programme chronique, reportage, invité. Aujourd'hui, le principal opposant guinéen, c'est Loud Alain Diallo et l'ancien ministre vénézuélien du pétrole, Raphaël Ramirez. C'est RFI Matin. Bienvenue et bonjour Julien Coquel-Rohem.
3: Bonjour Andréane. À la une du journal, de nouvelles frappes iraniennes au Koweït et Téhéran déterminé à briser les fondements des États-Unis. L'Iran qui dénonce les crimes de guerre américains après les frappes de mardi et qui fait face aussi à une autre difficulté, la dégradation de sa situation économique en raison des sanctions. Vous l'entendrez. Dans ce journal également, l'avertissement ukrainien à l'Organisation de l'Aviation Civile Internationale. Kiev réitère sa mise en garde sur le danger désormais pour les avions civils dans le ciel de la Russie. Dans ce journal également, le bilan de la crue meurtrière au Népal qui s'alourdit. L'aide aux sinistrés s'organise depuis Katmandou. Au Sénégal, les inquiétudes de la société civile sur les engagements pris par Dakar pour obtenir un nouveau prêt du FMI. Et puis, plus que 2 mois avant les élections de mi-mandat aux États-Unis, reportage à Los Angeles pour entendre la colère des entrepreneurs latinos très affectés par la politique de Donald Trump.
2: Nouvelle attaque de drones et de missiles iraniens au Koweït dans la nuit.
3: Après la riposte déjà massive hier matin de Téhéran à la suite des frappes américaines de mardi soir, l'Iran dit à nouveau répondre aux crimes des États-Unis dont les derniers bombardements ont fait 19 morts, dont plusieurs civils et un enfant lors d'un mariage dans le sud du pays. Le pays promet de briser l'ennemi alors que Donald Trump affirme lui rester prêt à le frapper à tout moment. Washington maintient aussi la pression économique sur Téhéran. Et elle semble porter ses fruits, Siavosh Ghazi. La situation économique en Iran a cessé de se dégrader ces dernières semaines.
4: En moins d'un mois, la monnaie iranienne a perdu plus de 15% de sa valeur et la chute pourrait continuer encore, selon de nombreux experts. Les sanctions américaines et le blocus des ports iraniens frappent durement l'économie, comme l'affirme Ali, qui tient une grosse épicerie dans le centre de la capitale.
5: La situation s'est beaucoup aggravée. Avec le dollar à 220 000 toumans, on ne peut pas remplacer de nombreux produits dans les rayons. On est tous hébétés. Tout le monde, du patron du magasin, au propriétaire industriel, au simple client, on est tous perdants. Les prix ne cessent d'augmenter. Les œufs, le riz, les cigarettes, tous les prix ont augmenté. On va tous vers la banqueroute si les choses continuent comme ça. On est tous dans le même bateau, il n'y a pas de différence.
4: En effet, le gouvernement semble paralysé ou n'a pas de volonté de contrôler l'inflation qui dépasse les 80% et même les 130% pour les produits de consommation courante. L'économie est dans un état de paralysie, ce qui pourrait provoquer des tensions sociales et politiques à travers le pays. Siavosh Ghazi, Téhéran RFI.
3: Des tensions en Iran sans doute espérées par Donald Trump qui appelait encore mardi soir le peuple iranien à se soulever. De son côté, le président chinois Xi Jinping, en visite au Caire, en Égypte, a appelé hier à combattre les ingérences extérieures au Moyen-Orient.
2: En Ukraine, Julien, une nouvelle nuit de frappe menée par la Russie.
3: Au moins 8 blessés dans l'attaque d'un immeuble résidentiel à Odessa, dans le sud du pays. Des explosions également entendues à Kiev, où les frappes russes sont désormais quotidiennes. La Russie semble avoir opté pour la stratégie de la terreur, mais l'Ukraine semble bien décidée à lui répondre. Le pays qui multiplie les attaques de drones en Russie, a officiellement notifié ce mercredi l'Organisation de l'Aviation Civile Internationale. De ce que Volodymyr Zelensky avait déjà déclaré mardi soir, l'espace aérien russe n'est plus sûr pour les avions civils, affirme Kiev. À qui Moscou répond que ces avertissements sont illégitimes et invalides. Xavier Titelman est expert en aéronautique et en défense. Et pour lui, l'objectif de l'Ukraine est clair, faire entrer la guerre dans le quotidien des Russes et isoler le pays. Encore un peu plus.
6: Pour la Russie aujourd'hui, c'est évidemment un coup dur. Déjà parce que le trafic aérien russe, eh bien les avions ne sont plus aux normes et les avions russes sont interdits dans un certain nombre de pays. Ils n'ont plus le droit de venir en Europe, ils n'ont plus le droit d'aller notamment en Chine. Donc ça veut dire que les destinations qui sont ouvertes pertes de la part des Russes vont se raréfier. Tous les vols qui allaient de Thaïlande, de Turquie, la Serbie, il y avait un certain nombre de pays qui continuaient à assurer des vols, puis ensuite des escales pour pouvoir aller en Europe et partout dans le monde. Aujourd'hui, ce sont des vols qui vont disparaître et ça va impliquer que les Russes vont être coincés dans leur pays. Et puis l'autre difficulté, c'est qu'on est sur un pays gigantesque avec des centaines de vols qui ont lieu chaque jour en interne et vous ne pouvez pas remplacer un vol à des milliers de kilomètres par un trajet en train, évidemment. Donc ça, pour les Russes eux-mêmes, ça va commencer à peser sur leur capacité à se déplacer et donc ça va aussi avoir un impact sur l'économie russe et ça, c'est l'effet secondaire que les Ukrainiens cherchent à atteindre.
3: Et après cet avertissement, l'Organisation de l'Aviation Civile Internationale répond à l'Ukraine sans la nommer. L'agence de l'ONU a appelé hier dans un communiqué tous ses membres à protéger les avions civils des risques provenant des zones de conflit. A noter hier aussi la réponse européenne face aux attaques hybrides de la Russie. Elles ne resteront pas sans réponse, a déclaré la présidente de la Commission européenne, Ursula von der Leyen, alors que Berlin a accusé mardi Moscou d'être à l'origine de l'envoi d'un drone chargé d'explosifs à l'aéroport de Leipzig début août. L'UE dénonce un acte de terrorisme soutenu par un État, alors que de son côté, Donald Trump a déclaré hier qu'il ne rencontrerait de nouveau Vladimir Poutine que lorsqu'un accord de paix serait prêt à être signé.
2: Plus de 1200 morts et près de 4800 disparus au Népal et au Tibet. Le terrible bilan de la crue meurtrière dans l'Himalaya continue de s'alourdir.
3: 8 jours après la catastrophe, le Népal compte à lui seul 1204 morts et plus de 4200 personnes qui n'ont toujours donné aucun signe de vie. Les recherches continuent dans la boue et les débris, mais les heures passent et l'espoir s'amenuise de retrouver des survivants. Des cérémonies d'obsèques symboliques sont désormais organisées au Népal et l'aide aux sinistrés commence à s'organiser depuis la capitale, située à une centaine de kilomètres des zones les plus durement touchées. Nicolas Feldman a pu joindre pour RFI le chef du district de Katmandou.
1: The food, the shelter, the medicine.
7: Eshor Poudel égrène la longue liste de ses missions depuis une semaine. Trouver des places dans les hôpitaux, gérer l'accueil des déplacés ou encore organiser l'aide vers les zones sinistrées.
8: Vous savez, en tant que district de la capitale, nous disposons d'infrastructures médicales. Ça nous permet de distribuer les matériels de secours de base. On envoie également des ambulances, des bus, afin de rapatrier les sinistrés vers des lieux plus sûrs à Katmandou.
7: Avec un bilan humain de plus en plus lourd, le district de Katmandou est aussi mobilisé pour recevoir les dépouilles.
8: Le nombre de corps ne cesse d'augmenter. Et ici, nous disposons d'hôpitaux bien mieux équipés qu'ailleurs dans le pays. On peut réaliser des examens médico-légaux, des prélèvements ADN, conserver les corps. C'est important pour que les familles puissent, une fois les comparaisons ADN effectuées, récupérer les dépouilles de leurs proches et procéder aux funérailles.
7: Car identifier les corps, explique ce responsable, reste un défi. À Katmandou et dans les zones sinistrées, les familles des disparus sont invitées à donner leur sang pour comparer leur ADN avec l'espoir de retrouver les dépouilles de leurs proches.
3: Nicolas Feldman, et même si les origines de l'effondrement du glacier qui a causé la crue meurtrière restent encore incertaines, la directrice du Fonds vert pour le climat des Nations Unies a pris hier les pays de la communauté internationale à témoin. La catastrophe au Népal et au Tibet doit les inciter, dit-elle, à recentrer leur attention sur le réchauffement climatique.
2: Une bouffée d'air pour les finances du pays, mais une source d'inquiétude dans la population.
3: Après l'accord annoncé mardi entre le Sénégal et le FMI pour un prêt de 2 milliards 200 millions de dollars afin de soulager l'État très endetté, des voix au sein de la société civile s'inquiètent désormais des engagements pris par Dakar. Pour obtenir ce nouveau financement, elles demandent plus de transparence, Léa Lisa Westerhoff.
9: Quelles sont les réformes prévues par le Sénégal pour redresser la barre de ses finances? Mardi, le ministre de l'économie, Cher Diba, a évoqué un meilleur ciblage des subventions à l'électricité, par exemple, et un plan de traitement de sa dette pour qu'elle soit de nouveau remboursable. Sans plus de détails, Souleymane Gueye, coordonnateur du FRAP, un mouvement citoyen proche du PASTEF, réclame plus de détails de la part des autorités.
10: Le gouvernement parle de rationalisation des dépenses, de réforme des subventions, de transferts ciblés et de plans de traitement de la dette. Mais justement, les Sénégalais ont vraiment le droit de savoir le contenu de ces négociations qui ont été faites au nom du Sénégal.
9: Rendre public sans délai ce fameux plan de traitement de la dette, c'est aussi ce que réclame le think tank l'ex-Africa. Eliman Nabikan, qui le dirige, appelle également l'État à ce que les mesures prises pour restaurer la santé financière du pays ne le soient pas au détriment du bien-être des Sénégalais.
11: La santé, l'éducation et l'économie directe, il ne faut pas négliger ces secteurs-là. Parce que la santé publique, ce n'est pas seulement les chiffres pour dire qu'on a un déficit de 3%, on a une dette limitée à 110%. Ce qui est plus important, c'est est-ce que les flux financiers sont investis dans le secteur où on prépare l'avenir de ce pays, on maintient le bien-être des populations.
9: Dans un communiqué, l'ex-Africa appelle donc l'État à plus de transparence et à créer un dispositif de redevabilité et de contrôle parlementaire appuyé par la Cour des comptes. Léa Lisa Westerhoff, Dakar, RFI.
2: Et vous, que pensez-vous de cet accord? Juan Gomez vous pose la question tout à l'heure dans Appel sur l'actualité. Rendez-vous 8h10, temps universel.
3: Il est 1h10 à Washington, à deux mois, jour pour jour, des élections de mi-mandat aux États-Unis. Donald Trump s'engage à mener la campagne sur le terrain. Il l'a déclaré cette nuit lors d'un dîner organisé à la Maison-Blanche pour les élus républicains du Congrès, alors que sa popularité est au plus bas et que son camp risque désormais de perdre sa majorité au Parlement. Les électeurs de Donald Trump en 2024 pourraient le sanctionner en novembre prochain en raison notamment de sa politique économique à l'image des petits entrepreneurs latinos très affectés par la hausse des coûts et par l'intensification des raids de la police migratoire. Reportage à Los Angeles de notre envoyé spécial Lucille Gimbert.
12: Ici a eu lieu l'un des premiers raids de la police et avec notre étude on a constaté que cette zone a perdu près d'un million de dollars en seulement 15 jours d'opérations migratoires.
13: Née à Los Angeles de parents mexicains, la chercheuse de l'Université de Californie, Miriam Torres, ne reconnaît plus le Fashion District au centre-ville. Depuis l'intensification des raids de la police migratoire en juin 2025, ce quartier de milliers de magasins de vêtements, tissus et accessoires pour beaucoup latinos s'est vidé.
12: Les entrepreneurs latinos ont constaté que beaucoup moins de clients viennent dans leurs boutiques, les ventes baissent, certains ont dû s'endetter et d'autres renvoyaient du personnel car ils ne pouvaient plus les payer.
13: La peur d'être arrêté, qu'on ait des papiers ou non, perturbe aussi le business de José qui travaille dans la construction à LA depuis les années 80.
14: Sur Internet, certains alertent sur les zones où la police migratoire rôde. Si on me propose du travail dans ces endroits, je le refuse. Pourquoi prendre des risques? Ils voient quelqu'un avec ma couleur de peau et ils se jettent dessus. Certains de mes proches ont voté pour Trump, oui, mais maintenant, ils le regrettent car sa politique affecte leur porte.
13: Près de 5 millions de Latinos vivent dans le comté de Los Angeles. C'est près de la moitié de la population. Et ils possèdent plus de 350 000 commerces, moteur fondamental de l'économie locale. Lucille Gimbert, Los Angeles, RFI.
2: Et puis c'est une autre élection qui approche, Julien, plus que 7 mois avant la présidentielle en France. Et la liste des candidats pourrait encore s'allonger.
3: Le journal Libération organisait hier un débat entre un candidat déjà déclaré, le député de gauche François Ruffin, et un homme qui ne fait pas mystère de ses intentions de se lancer, l'ancien Premier ministre de droite, Dominique de Villepin. Un rapprochement est-il imaginable entre eux? Leurs échanges hier après-midi ont en tout cas révélé bien plus de convergence que prévu, Marie Lecoq.
2: Sur le papier, tout ou presque oppose François Ruffin et Dominique de Villepin, mais pendant plus d'une heure, ils se sont trouvés bien plus de points communs qu'ils ne le pensaient, sur l'international, l'écologie ou encore la taxation du patrimoine. Et surtout, une même inquiétude, la montée de l'extrême droite, le candidat et président du mouvement Debout, François Ruffin.
15: Il nous faut faire
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2: 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Bonjour Gaëtan Plenel.
3: Bonjour Andréane, bonjour à tous.
2: Des obsèques sans les défunts, on est au Népal dès le début de ce journal.
3: Dans un temple hindou, où les proches des nombreux disparus de la crue de la semaine dernière dans l'Himalaya disent parfois adieu avant même que les corps ne soient retrouvés. On sera aussi en Syrie, qui fait table rase du programme nucléaire clandestin du régime Assad. Au Venezuela, avec la signature d'accords énergétiques avec des multinationales américaines notamment. Puis au Kenya, où le rédacteur en chef d'un journal très populaire a été retrouvé sain et sauf hier après avoir été enlevé la veille. On parlera aussi de la visite au Royaume-Uni d'Emmanuel Macron, qui a pu voir avant les autres l'exposition consacrée à la tapisserie de Bayeux au British Museum. Et puis on se quittera à la Mostra de Venise qui a commencé hier.
2: Mort, blessé ou porté disparu, c'est pour être fixé que des centaines de Népalais se pressent ces derniers jours devant les locaux de la police à Katmandou.
3: Pour donner leur ADN et savoir enfin si leurs proches ont ou non péri dans les crues dévastatrices de la semaine dernière dans l'Himalaya, à la frontière entre le Népal et la Chine. Déjà plus de 1200 corps sans vie ont pu être retrouvés, mais plus de 4000 personnes manquent encore à l'appel. Certains de leurs proches se sont fait une raison et ont commencé à leur rendre hommage lors de cérémonies symboliques. Reportage de Juliette Chénion dans l'est de Katmandou, au temple de Pashupatinath, l'un des plus grands lieux sacrés hindous du pays.
4: Baigné dans l'odeur de fumée et de bâtons d'encens, au pied d'un immense temple de briques rouges, des marches d'escalier descendent vers un cours d'eau sacré pour les hindous. Un lieu de recueillement pour des centaines de proches endeuillés comme Bizet et Sunil. Ils travaillent dans le tourisme et sont sans nouvelles de leurs amis depuis les inondations dévastatrices de la semaine passée.
5: Ils étaient partis en tant que guides pour un pèlerinage à Kailash.
6: Et je pense que la majorité des disparus ne seront pas retrouvés vivants.
4: Devant eux, une procession, quatre hommes portent une petite civière en bambou, recouverte d'un tissu orange et d'offrandes, des fleurs, des pigments, des billets.
5: Les corps n'ont pas été retrouvés, donc symboliquement, on fabrique une sorte de poupée, on appelle ça un kous. On y met des plantes sacrées et ensuite on fait une crémation.
4: Compte tenu de la situation, ces crémations sont gratuites, explique Sunil.
5: Dans la religion hindoue, même si on meurt, l'âme reste toujours parmi nous. Donc on fait tout ça pour la libérer.
4: Un rituel essentiel pour des familles qui ont aujourd'hui perdu tout espoir de retrouver leurs proches en vie ou de se voir remettre leur corps par les autorités népalaises. Juliette Chénion, Katmandou, RFI.
2: Et pour se reconstruire, le Népal va-t-il pouvoir compter sur le fonds de réponse aux pertes et préjudices créés il y a 3 ans? Est-ce que ça suffira face aux dégâts immenses? On tentera de répondre à ces questions avec notre correspondant régional Emmanuel Derville. Ce sera après le journal de 7h.
3: Au moins 17 blessés après une nouvelle nuit de frappe russe en Ukraine, à Odessa, dans le sud du pays. À Kiev aussi a été visé pour la 7e nuit d'affilée. Pour contrer ces attaques, l'Ukraine a besoin de systèmes Patriot. Le secrétaire d'État américain affirme négocier avec les Ukrainiens afin de leur octroyer une licence leur permettant de produire eux-mêmes ces missiles intercepteurs. La Russie, elle, annonce son intention de fermer les Goethe-Institut, ces centres culturels allemands installés sur le sol russe. Réponse de Moscou, alors que l'Allemagne a justement annoncé vouloir mettre fin au contrat d'une maison russe à Berlin, l'un des centres culturels soupçonnés de faire de la propagande en Europe. Une sanction prise après la découverte de drones explosifs à l'aéroport de Leipzig. Les autorités allemandes accusent directement la Russie. De nouvelles frappes attribuées à l'Iran. Cette nuit, elles ont visé des installations militaires américaines au Koweït, déjà pris pour cible la veille par Téhéran, qui réplique alors que les Américains ont repris leur frappe sur la République islamique. Donald Trump se dit d'ailleurs prêt à continuer à le faire à tout moment, dit-il. Même chose du côté d'Israël, qui promet de répondre avec force à toute éventuelle attaque iranienne.
2: Israël, qui avait bombardé la Syrie en 2007, mettant un coup d'arrêt à un programme nucléaire clandestin conçu par le régime de Bachar el-Assad.
3: Depuis, le régime est tombé et les nouvelles autorités ont commencé à se débarrasser des vestiges de ce programme, des sites auxquels l'Agence internationale de l'énergie atomique a pu accéder le mois dernier. Et ça donne un rapport que l'agence France Presse a pu consulter, Nicolas Falaise.
7: 73 tonnes d'uranium naturel, des barres de combustible et des déchets nucléaires. Sur le terrain, en Syrie, l'Agence internationale de l'énergie l'énergie atomique fait l'inventaire d'un programme stoppé net par des bombes israéliennes il y a près de 2 décennies. Selon Emmanuel Galichet, spécialiste des questions de sûreté nucléaire, ces éléments nouveaux donnent une image plus précise du programme illicite que développait la Syrie de Bachar el-Assad, probablement avec l'aide de la Corée du Nord.
8: Donc c'est bien un réacteur à uranium naturel, au graphite. C'est un réacteur dual, ça veut dire qu'il permet d'avoir du combustible pour faire des bombes au plutonium. Donc on est là sur une technologie qui est effectivement proliférante.
7: L'AIEA ne se contente pas d'enquêter sur le passé nucléaire de la Syrie, elle est désormais en charge de la sécurisation des sites et des matériaux.
8: Débute effectivement une grande mission d'aller regarder évidemment partout sur les territoires syriens toutes les activités nucléaires, le suivi des matières, vérifier l'ensemble des équipements, l'ensemble des installations, qu'elles ne sont pas en train d'être reconstruites, etc. Donc tout ça, c'est effectivement de la responsabilité de l'AIEA.
7: Une procédure prévue par le traité de non-prolifération nucléaire, dont la Syrie est signataire, ce qui n'avait pas empêché le régime Assad de développer un programme clandestin.
2: RFI 2h06 à Caracas, où la journée d'hier a été historique.
3: La présidente vénézuélienne par intérim, Delcy Rodriguez, et le ministre américain de l'énergie, Chris White, s'en sont en tout cas félicités au moment de la signature à Caracas, donc, d'une série de contrats énergétiques entre le Venezuela et plusieurs compagnies internationales. Après l'enlèvement du président vénézuélien Nicolas Maduro, début janvier par des soldats américains, les deux pays ont annoncé la semaine dernière un accord bilatéral susceptible de permettre à Washington de contrôler près d'un cinquième des réserves pétrolières vénézuéliennes. Alice Campagnol.
9: L'italienne Eni et l'américaine Chevron font partie des compagnies qui ont signé ce mercredi des accords avec les autorités intérimaires vénézuéliennes. Nouveaux contrats, mais aussi adaptation d'anciens accords à la nouvelle législation du pays, beaucoup plus libérale depuis la tutelle américaine. Plus surprenant, l'administration Trump met la main sur des puits de brut nationaux avec une prise de participation inédite et polémique dans une compagnie pétrolière vénézuélienne. Mais le secrétaire d'État à l'énergie, Chris Wright, a préféré rappeler tous les bienfaits des contrats signés.
6: La mission du président Trump est d'apporter la paix, la liberté, des opportunités et la prospérité au peuple vénézuélien. Ce n'est que le début, mais aujourd'hui, nous vivons une journée de bascule.
9: Pourtant, les critiques autour de ces accords sont nombreuses. Manque de transparence, absence de légitimité du gouvernement de Delcy Rodriguez pour engager le pays dans des contrats à long terme. Et enfin, coercition américaine sur les autorités du pays caribéen. Et dans la population vénézuélienne, on doute de pouvoir réellement profiter de cette manne financière promise. Alice Campagnol, Caracas, RFI.
3: Et on revient sur cet accord bilatéral entre Washington et Caracas avec le grand invité de RFI dans quelques minutes.
2: Oui, Raphaël Ramirez, ex-ministre vénézuélien du pétrole, il répond à Justine Fontaine.
3: Ils doivent rentrer en France ce matin, Gaël Mocaer et Sébastien Pérez-Pezzani, les deux réalisateurs français arrêtés fin juillet au Togo avec leur fixeur local. Tous les deux ont finalement été autorisés à quitter le pays après s'être vu accorder une liberté provisoire. Ils avaient été interpellés lors du tournage d'une émission pour France Télévisions dans le nord du Togo, inculpés pour fausses déclarations, accusés notamment d'avoir fait voler un drone dans cette région où la situation sécuritaire est sensible. Des accusations contestées par les deux journalistes français.
2: Soulagement au Kenya.
3: Alex Kiprotich, l'un des rédacteurs en chef du Standard, quotidien de référence dans le pays, a été retrouvé sain et sauf hier matin. Lui qui avait été enlevé la veille au soir près de la ville de Nakuru dans le centre, emmené de force par des hommes armés. Le Standard et les professionnels de la presse kenyane dénoncent une campagne d'intimidation de la part des autorités, Gal Alex.
10: La scène a été filmée par la caméra embarquée de la voiture d'Alex Kiprotich. Sur la route entre Nakuru et Gilgil, un véhicule civil contraint le journaliste à s'arrêter. Quatre hommes, cagoulés et armés de fusils en sortent et emmènent de force le rédacteur en chef. C'est vers 3h du matin, près du barrage de Masinga, 200 km plus au sud, qu'Alex Kiprotich est retrouvé. Ses ravisseurs l'ont abandonné, Chacha Mouita, président du groupe Standard.
11: Ses ravisseurs avaient éteint son téléphone, il n'y avait absolument aucun moyen de le joindre jusqu'à ce que l'on reçoive cet appel qui nous a informé qu'Alex avait été abandonné ici, jeté dans les forêts. C'est vraiment triste qu'une telle chose ait pu se produire au Kenya, un pays qui prétend être démocratique, qui prétend respecter les médias, mais les manœuvres de notre gouvernement démontrent que ce ne sont que des fables.
10: Pour le groupe de travail sur les médias kenyans qui rassemble les professionnels du secteur, cet événement n'est que la suite d'une longue série d'attaques que subit la presse depuis des semaines. Eric Audouard, président du syndicat des journalistes du Kenya.
12: Nous refusons
5: de qualifier cet événement de simple fait divers. Il s'agit d'une attaque préméditée, d'un avertissement pour instiller la peur au sein de la communauté des médias. Ces tactiques d'intimidation sont coordonnées afin de pousser à l'autocensure et empêcher l'expression de la critique à un moment où le public a un besoin manifeste d'une information pertinente.
10: Selon le Conseil des médias du Kenya, 18 journalistes ont été agressés ou blessés entre les mois de juin et août. Gaëlle Lalex, Nairobi, RFI.
2: À Londres, la tapisserie de Bayeux prêtée à la France par la France au British Museum se dévoile.
3: Mais pas encore au public, ça ce sera la semaine prochaine, mais le roi Charles III et le président français Emmanuel Macron ont eux pu visiter ensemble l'exposition hier. À Valérie Gasse, ils ont affiché leur volonté de voir perdurer le lien qui unit leurs deux pays.
12: Je vous remercie mille fois.
2: C'est en français que Charles III a dit sa joie d'accueillir la tapisserie de Bayeux à Londres. C'est en anglais qu'Emmanuel Macron a expliqué la portée de ce prêt. C'est bien plus qu'un canevas en lin brodé avec de la laine, ça représente tout un chapitre de l'histoire française, britannique, européenne. L'exposition de la tapisserie de Bayeux au British Museum n'est pas qu'un projet culturel, c'est un message politique pour rappeler l'origine et la force des liens entre la France et le Royaume-Uni, comme l'a expliqué Charles III. 70 mètres de mémoire et d'art nous rappellent donc que nos deux nations sont liées depuis presque un millénaire. Pour Emmanuel Macron, la mémoire est la racine d'un avenir commun.
13: Tout cela n'a rien de secondaire et quand nos sociétés doutent, nous avons besoin de lieux et d'œuvres où regarder ensemble ce que l'humanité sait créer et transmettre.
2: Le souverain et le président ont placé la relation de leur pays sous le signe de...
13: Une entente désormais amicale.
12: Of that entente amicale.
2: Qu'ils veulent poursuivre car Charles III l'affirme, l'histoire de la tapisserie n'est pas terminée. La France et le Royaume-Uni ont d'autres pages à écrire ensemble pour défendre leurs valeurs communes. La relation bilatérale et les affaires internationales, c'est ce dont il sera question à Downing Street aujourd'hui entre Emmanuel Macron et le Premier ministre Andy Burnham. Valérie Gasse, Londres, RFI.
14: Et puis première récompense hier soir à la Mostra de Venise.
3: Un lion d'or d'honneur remis à George Clooney qui a pu voir le film d'ouverture Inc. de Danny Boyle qui revient sur le premier coup de force à la fin des années 60 de Rupert Murdoch. Futur mania de la presse, Elisabeth Le Carré a vu le film.
15: De la vie tumultueuse de Murdoch, il y aurait au moins de quoi faire une magnifique série. D'ailleurs, elle existe, c'est Succession. Danny Boyle, lui, s'est centré sur un moment fondateur, le rachat en 69 par l'homme d'affaires australien d'un quotidien britannique moribond, le Sun, pour le transformer en machine à cash. L'histoire nous est racontée tambour battant. La caméra survoltée de Boyle et son montage sous amphétamine nous plongent dans l'univers enfumé et alcoolisé des rédactions des années 70. Devant la caméra, Guy Pearce, alias Murdoch, et Jack O'Connell, son bras droit, s'en donnent à cœur joie. Mais le piège du film est là. Fasciné par son sujet, le réalisateur fait mousser la success story sans jamais interroger la toxicité du modèle ainsi créé. C'est la limite d'un film qui rate son objet pour se contenter d'être un feu d'artifice.
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1: Jeudi 3 septembre, votre agenda avec quelques sorties à faire sur l'île du. On commence tout d'abord avec une conférence ce soir des Jeudis de l'Histoire, l'avant-dernière conférence à 18h30 à l'auditorium du Pôle Culturel pour découvrir l'histoire d'Étienne Fontaine. Il est né à l'Île-Dieu en 1659 et il est parti immigrer au Québec. Il s'installe sur une île du fleuve Saint-Laurent. Il est donc parti d'une île à l'autre. C'est Mathieu Chaume qui vous présentera l'histoire d'Étienne Fontaine, très intéressante à découvrir dans cette avant-dernière conférence de Jeudi de l'Histoire à 18h30 à l'auditorium du Pôle Culturel, et c'est gratuit bien sûr. Il y a du cinéma en ce jeudi avec deux films à découvrir au Ciné-Ilay. À 17h, ce sera Soudain, un drame français-japonais d'un réalisateur japonais scénarisé par une Française, et les actrices également sont francophones et japonaises, Virginie Efira et Tao Okamoto, récompensées toutes les deux d'ailleurs par le prix d'interprétation au Festival de Cannes. C'est un film qui est basé sur des échanges de lettres entre une philosophe atteinte d'un cancer et une anthropologue, et ça raconte leur façon d'affronter le monde. Ça dure 3h15, c'est à découvrir à 17h aujourd'hui. Ce soir à 21h, un nouveau film au Ciné-Ilay, c'est Chicas Tristes en version originale, un drame mexicain où l'on suit deux amies inséparables, jeunes nageuses de 16 ans en pleine compétition de nage. L'une d'elles va se faire agressée sexuellement pendant une soirée. Alors faut-il garder le silence ou prendre la parole, quitte à se retirer de la compétition ou faire éclater leur amitié? Grande question à découvrir ce soir à 21h, Chicas Tristes. Demain, vendredi 4 septembre, découvrez l'actualité archéologique de l'île dans la nouvelle visite du service patrimoine de cette année qui continue encore en automne. L'érosion côtière a entraîné la découverte de nombreux sites archéologiques et a permis de mieux appréhender l'occupation de l'île à travers le temps. C'est une balade en bord de mer entre Kerchalon et Gilberge qui sera l'occasion d'en apprendre plus sur les techniques, sur les découvertes et les opérations de recherche réalisées ces dernières années sur le littoral ilais. C'est à 10h demain matin, réservation à l'office de tourisme. Et puis également une autre visite du patrimoine, une autre nouvelle visite de cette année, c'est la nature s'invite au château. L'Île-Dieu, c'est le premier site vendéen de nidification des goélands, et plusieurs couples élisent domicile au vieux château. Il y a aussi plein de fleurs, plein d'insectes typiques de la falaise. Tous ces trésors de la nature vous seront présentés à 10h30 demain matin, réservation pour ces deux sorties donc à l'office de tourisme. Demain, tournoi de pétanque par la Pétanquilaise, le dernier de l'été hein, au stade Eugène Breton, c'est à 19h30. Demain, il y a une réunion publique également pour le Festival des Insulaires à 20h30 au casino, demain toujours hein, pour présenter tout le programme et répondre aux questions de dernière minute. Et puis du cinéma demain, 18h Fjord en VO et 21h l'Odyssée en version française. Voilà toutes vos sorties à faire sur les lieux.
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2: Bonjour tout le monde et bienvenue dans cette nouvelle chronique culture de la Pokitech. Aujourd'hui, je vais vous parler du roman Un lama pour Noël. Donc c'est un roman contemporain pour un lectorat adulte qui a été écrit par l'auteure française Céline Olinsky. Il est paru le 10 octobre 2023 aux éditions Charleston avec 224 pages et il existe également une version numérique de ce titre ainsi qu'une version audio de 327 minutes proposée par les éditions Télème. Il existe également un préquel de 19 pages qui se passe 10 ans auparavant et qui s'intitule « Une miraculeuse rencontre ». Donc le résumé de ce roman, c'est décidé, Lina ne passera pas les fêtes de fin d'année avec sa famille. Après un échec professionnel et son bégaiement qui ressurgit à chaque épisode de vie stressant, il est urgent de faire le point et de se ressaisir. Cette fois, excite la course aux cadeaux, les champs et la traditionnelle soupe de betterave. Elle n'aspire qu'à la paix, loin de la frénésie de la magie de Noël qui lui sort par les trous de nez. Alors, quand Yaya, sa grand-mère, lui propose de se reposer dans la maison d'un vieil ami situé dans un village québécois, elle saute sur l'occasion. À elle, les grands espaces isolés, la nature, le silence. Mais à quelle tranquillité peut-elle réellement aspirer quand un lama de Noël, idolâtré par les habitants comme une vache sacrée en Inde, décide de faire d'elle sa nounou attitrée? Depuis quand les gens organisent-ils des concours de lancer de haches? Et à quel moment Yaya s'est-elle infiltrée dans ses bagages? Entre un camélidé capricieux, des courses-poursuites enneigées et beaucoup trop de poutine, Lina risque de se demander si elle a fait le bon choix. Donc concernant maintenant mon avis, eh bien je ne sais pas pourquoi, mais comme il s'agissait d'un roman de Noël, j'ai tout de suite considéré que c'était forcément une romance. Du coup, au fil des chapitres, j'ai réussi à être à la fois surprise et déçue de voir qu'il ne s'agissait pas d'une romance, mais bien d'un simple roman contemporain. Ça aurait pu être une bonne chose, mais ça ne m'a malheureusement pas fait apprécier davantage ma lecture. J'ai trouvé l'ensemble assez niais et facile. Ce n'est clairement pas un livre qu'on va lire pour son intrigue, mais plutôt pour passer un moment de détente, sans prise de tête, dans une ambiance de fête de fin d'année au Québec. Les personnages m'ont globalement laissé de marbre, je n'ai pas été touchée par ce qui m'était raconté, mais j'ai trouvé quelques passages assez amusants malgré tout. La petite chose que j'ai également trouvé dommage, c'est que le titre nous promet un lama, tout comme le résumé, mais qu'on ne voit celui-ci qu'après un très long moment, ce qui m'a fait me demander si cet animal allait vraiment être présent. Un roman sympa donc, mais bien loin d'être mémorable, surtout que j'ai trouvé le personnage principal assez insupportable. Je lui accorde donc la note de 2 sur 5. Voilà, donc je rappelle que le roman Un lama pour Noël qui a été écrit par l'auteure française Céline Olinsky est à retrouver aux éditions Charleston. C'est tout pour la chronique d'aujourd'hui, j'espère qu'elle vous aura plu. Je vous donne rendez-vous dès demain pour une nouvelle émission de la Pokitech. Sur ce, à bientôt.
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0: 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Il est 9h. 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
3: RFI, 9h à Paris, 7h en temps universel. On vous retrouve, Julien Coquelrohm, pour le journal.
4: Et à la une, Andréane, les États-Unis à 2 mois des élections de mi-mandat où Donald Trump pourrait perdre sa majorité au Congrès. Quel candidat démocrate pour faire face à ses élus? On évoque dans un instant la percée récente de l'aile gauche du parti aux primaires. À la une également, les accusations allemandes et la réaction européenne après l'attaque avortée de drones sur l'aéroport de Leipzig, imputée à Moscou mardi. À Gaza, les questions qui subsistent 2 jours après l'opération au sol de l'armée israélienne pour enlever un responsable du Hamas. Et puis le scandale de Ceuta, toujours agité par la droite en Espagne. Des manifestations étaient organisées hier soir aux 4 coins du pays.
3: Plus que 2 mois avant la possible sanction des urnes aux États-Unis.
4: Les Américains appelés à voter le 3 novembre aux élections de mi-mandat, le renouvellement d'une partie du Congrès et le risque pour les Républicains d'y perdre leur majorité. Donald Trump peut-il tenir alors que sa guerre en Iran s'enlise et que sa popularité ne cesse de s'effriter en raison notamment des conséquences économiques des frappes sur Téhéran? La question peut aussi se poser dans l'autre sens. Les démocrates ont-ils de quoi le battre? Le parti fait en tout cas beaucoup parler de lui ces derniers temps, à mesure que son aile gauche prend de l'importance. Bonjour Vincent Souriau.
5: Bonjour Julien, bonjour à tous.
4: Nous sommes à Washington avec vous pour notre dossier du jour et pour décrypter la percée récente de la gauche de la gauche, le DSA, les socialistes démocrates américains qui sont venus bousculer les primaires du parti.
5: Eh bien, si l'on écoute Hélène Camarque, qui suit la gauche américaine pour l'Institut Brookings depuis plus de 20 ans, attention, l'influence du DSA dans les urnes n'est pas si tangible que ça, et d'après elle, elle est même enjolivé.
6: S'ils présentaient plein de candidats et qu'ils gagnaient à chaque fois, on pourrait se dire « Waouh, regardez-moi ça !» Mais ce n'est pas ça qui se passe. Les scrutins qu'ils remportent font beaucoup de bruit. Mais il y a des dizaines de milliers de scrutins locaux aux États-Unis et ils ne présentent que quelques centaines de candidats et le DSA est loin de s'imposer à chaque fois. Pour moi, cette histoire est exagérée.
5: Elle nous dit, Hélène Camarque, bien sûr que la jeunesse démocrate est frustrée de l'attitude du parti, jugée trop mou, trop passif, trop gentil face à Donald Trump, qu'il y a peut-être un effet DSA, mais que dans tous les cas, pour renverser la table, il faut gagner le Congrès et que les Républicains vont se faire un plaisir d'aller passer au crible le profil de ces candidats radicaux.
6: Beaucoup de choses sont dites et c'est parfois un peu l'excès de la jeunesse qui parle. Des mesures comme cesser de financer la police, par exemple, c'est stupide, personne n'a envie de ça. Et les Républicains vont sauter dessus, le faire mousser, et ça ne va pas leur faire du bien.
5: On voit d'ailleurs, Julien, que les candidats d'ISS sont déjà en train de se recentrer, voire d'effacer certains messages trop radicaux. Quelqu'un comme Al-Sayed, dans le Michigan, se déclare capitaliste et il revendique dans la presse l'héritage de Bernie Sanders, mais aussi celui de Barack Obama.
4: Voilà la question de comment quantifier ce phénomène, alors qu'on le disait, les candidats du DSA ont remporté plusieurs primaires avec parfois beaucoup d'avance au niveau du Parti démocrate. Vincent, quelle réaction ?
5: Là, on est en pleine campagne, donc les éléphants du Parti démocrate ne vont désavouer personne. Ils jouent collectif. Mais chez les cadres du parti, il y a des craintes que cette ligne socialiste-démocrate ne pèse sur les élections et ne vienne effrayer l'électorat indépendant qui, autrement, serait peut-être tenté de voter démocrate pour venir sanctionner Donald Trump.
4: Vincent Souriau à Washington pour notre dossier du jour. Et à 2 mois tout juste de ces élections de mi-mandat, Donald Trump qui promet de faire campagne sur le terrain pour soutenir les candidats républicains. Je ferai de nombreuses étapes, a-t-il promis hier soir lors d'un dîner à la Maison Blanche.
3: Donald Trump qui ouvre aussi la voie à une nouvelle rencontre avec Vladimir Poutine, mais seulement quand un accord de paix sera prêt à être signé entre l'Ukraine et la Russie.
4: On en est encore bien loin, alors que Moscou a de nouveau frappé cette nuit la ville d'Odessa et la capitale Kiev, et alors que le ton monte entre Moscou et l'Union Européenne. L'Allemagne a accusé mardi la Russie d'avoir envoyé début août un drone chargé d'explosifs à l'aéroport de Leipzig. Bruxelles dénonce un acte de terrorisme soutenu par un État et de nombreux pays de l'UE ont convoqué hier les représentants diplomatiques de Moscou dans leur capitale. Les Européens affichent leur volonté de riposter aux attaques hybrides russes sans pour autant parvenir à les dissuader pour l'instant, Franck Alexandre.
1: L'Allemagne accuse la Russie d'être derrière l'affaire de Leipzig et ce n'est pas si courant. Dans la foulée, Berlin a fermé un consulat, un centre culturel russe et demandé des sanctions, des mesures fermes pour un message clair. Les attaques hybrides ne resteront plus sans réponse, a ajouté la chef de la Commission européenne. Pourtant, expulser des diplomates, adopter des sanctions, arraisonner des navires de la flotte fantôme russe, les Européens le font depuis longtemps sans parvenir pour autant à enrayer les manœuvres de Moscou. Tout le monde tâtonne, indique un haut gradé du ministère des Armées à Paris, car dans une guerre hybride sous le seuil de l'affrontement direct, le premier défi est bien de caractériser la menace et l'intention. Attribuer n'est pas une mince affaire et s'en protéger non plus. La lutte anti-drone a ses limites, surtout en temps de paix. Impossible, par exemple, d'utiliser des brouilleurs ou des moyens cinétiques dans un espace public. La réponse est parfois plus visible sur certains terrains militaires sensibles. Après le survol il y a un an de l'île Longue où relâchent les sous-marins nucléaires, les fusiliers marins français avaient hérissé la base de mitrailleuses. On ne passe pas. Pour le reste, il y a une vraie vulnérabilité, confessent les militaires. La parade n'a pas été trouvée.
4: Franck Alexandre et la Russie qui annoncent ce matin la fermeture sur son sol des centres culturels allemands. Après les mesures de rétorsion annoncées par Berlin, la journée d'hier marquée aussi par ce nouvel avertissement de l'Ukraine, le pays qui multiplie les attaques de drones en Russie, a officiellement notifié ce mercredi l'Organisation de l'aviation civile internationale de ce que Volodymyr Zelensky avait déjà déclaré mardi soir. L'espace aérien russe n'est plus sûr, affirme Kiev, l'agence de l'ONU qui répond à l'Ukraine sans la nommer. Elle appelle tous ses membres à protéger les avions civils des risques provenant des zones de conflit.
3: Nous contrôlons la zone et nous ne nous retirerons pas.
4: Les mots hier de Benjamin Netanyahou en visite auprès des soldats israéliens qui continuent d'occuper une grande partie de la bande de Gaza. Il avait déjà rejeté le mois dernier une feuille de route américaine acceptée par le Hamas et qui prévoyait le désarmement du mouvement islamiste en parallèle d'un retrait israélien progressif de l'enclave. L'armée continue depuis ses attaques meurtrières à l'image de cette opération au sol mardi pour enlever le responsable de la sécurité intérieure du Hamas. Elle s'est soldée de plusieurs morts civiles et de nombreuses questions subsistent à Blajounaïdi.
3: L'opération s'est déroulée en plein jour dans une zone de l'ouest de la ville de Gaza, densément peuplée par les civils déplacés. Des drones survolent, puis lâchent des bombes. Des échanges de tirs soutenus causent la panique. Les versions divergent sur la cible capturée avant que le nom de Mouaïn al-Arabi ne soit confirmé. Un nom bien connu à Gaza selon Khalil Sayer, politologue palestinien qui a fui le règne du Hamas dans l'enclave en 2010.
2: Il était responsable de la tristement célèbre prison d'Al-Ansar, située dans l'ouest de la ville, près de l'endroit où il a été enlevé. Cette prison est connue pour avoir servi au Hamas à réprimer de nombreuses voix dissidentes au sein de Gaza.
3: Benjamin Netanyahou a salué le travail de l'armée et de ses services de renseignement, mais très vite, des sources palestiniennes ont pointé aussi l'implication des milices palestiniennes soutenues par Israël dans l'opération.
2: D'abord via le renseignement. On a vu des vidéos d'individus à moto. Il est évident qu'il s'agissait de membres de milices assurant la garde ou ouvrant la voie aux forces israéliennes. Autre indice révélateur, c'est un de leurs chefs, Hassan al-Duhaini, et non Tsahal, qui a publié la photo d'Al-Arabid. Cela démontre non seulement une coordination, mais aussi un lien direct entre la milice et Israël.
3: Ces milices à qui Israël entend faire jouer un rôle de premier ordre à Gaza ont multiplié les opérations contre le Hamas ces derniers mois.
4: Et le Hamas qui a dénoncé dans la foulée une opération criminelle et une violation du cessez-le-feu en vigueur à Gaza depuis octobre dernier.
3: Dans la région, Julien, de nouvelles frappes iraniennes sur le Koweït ce matin.
4: Et Téhéran qui évoque une réponse aux crimes commis par l'Amérique après avoir déjà riposté la nuit dernière au bombardement mené mardi soir par les États-Unis sur le pays. Ils ont fait au total 19 morts, dont plusieurs civils et un enfant lors d'un mariage. Le porte-parole de la diplomatie iranienne a dénoncé hier un crime de guerre commis par Washington. Donald Trump affirme, lui, que les États-Unis restent prêts à frapper l'Iran à tout moment, alors qu'hier en Égypte, le président chinois Xi Jinping a lui appelé à combattre les ingérences extérieures au Moyen-Orient.
3: La Chine qui s'en prend une nouvelle fois à Taïwan.
4: Il y aura des conséquences, prévient Pékin, après la participation de l'île dont elle revendique la souveraineté au Forum des îles du Pacifique organisé au Palaos. Un nouvel épisode de la bataille d'influence que mène la Chine dans cette région stratégique, Cléa Broadhurst.
7: Vu de Pékin, la présence de Taïwan est une provocation. L'île n'est pourtant pas membre du forum, mais partenaire de développement depuis plusieurs décennies. Son ministre des Affaires étrangères a été invité aux événements organisés en marge du sommet, ainsi qu'à la cérémonie d'ouverture. Et c'est déjà trop pour la Chine. Son émissaire pour le Pacifique, Chan Bo, promet des conséquences sans préciser lesquelles. Pékin aurait également demandé aux délégations de ne pas participer aux rencontres auxquelles Taïwan est associé. Cette offensive illustre la bataille.
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1: Jeudi 3 septembre, votre agenda avec quelques sorties à faire sur l'île du. On commence tout d'abord avec une conférence ce soir des Jeudis de l'Histoire, l'avant-dernière conférence à 18h30 à l'auditorium du Pôle Culturel pour découvrir l'histoire d'Étienne Fontaine. Il est né à l'Île-Dieu en 1659 et il est parti immigrer au Québec. Il s'installe sur une île du fleuve Saint-Laurent. Il est donc parti d'une île à l'autre. C'est Mathieu Chaume qui vous présentera l'histoire d'Étienne Fontaine, très intéressante à découvrir dans cette avant-dernière conférence des Jeudis de l'Histoire à 18h30 à l'auditorium du Pôle Culturel, et c'est gratuit bien sûr. Il y a du cinéma en ce jeudi avec deux films à découvrir au Ciné-Ilay. À 17h, ce sera Soudain, un drame français-japonais d'un réalisateur japonais scénarisé par une Française, et les actrices également sont francophones et japonaises, Virginie Efira et Tao Okamoto, récompensées toutes les deux d'ailleurs par le prix d'interprétation au Festival de Cannes. C'est un film qui est basé sur des échanges de lettres entre une philosophe atteinte d'un cancer et une anthropologue, et ça raconte leur façon d'affronter le monde. Ça dure 3h15, c'est à découvrir à 17h aujourd'hui. Ce soir à 21h, un nouveau film au Ciné-Ilay, c'est Chicas Tristes en version originale, un drame mexicain où l'on suit deux amies inséparables, jeunes nageuses de 16 ans en pleine compétition de nage. L'une d'elles va se faire agressée sexuellement pendant une soirée. Alors faut-il garder le silence ou prendre la parole, quitte à se retirer de la compétition ou faire éclater leur amitié? Grande question à découvrir ce soir à 21h, Chicas Tristes. Demain, vendredi 4 septembre, découvrez l'actualité archéologique de l'île dans la nouvelle visite du service patrimoine de cette année qui continue encore en automne. L'érosion côtière a entraîné la découverte de nombreux sites archéologiques et a permis de mieux appréhender l'occupation de l'île à travers le temps. C'est une balade en bord de mer entre Kerchalon et Gilberge qui sera l'occasion d'en apprendre plus sur les techniques, sur les découvertes et les opérations de recherche réalisées ces dernières années sur le littoral ilais. C'est à 10h demain matin, réservation à l'office de tourisme. Et puis également une autre visite du patrimoine, une autre nouvelle visite de cette année, c'est la nature s'invite au château. L'Île-Dieu, c'est le premier site vendéen de nidification des goélands, et plusieurs couples élisent domicile au vieux château. Il y a aussi plein de fleurs, plein d'insectes typiques de la falaise. Tous ces trésors de la nature vous seront présentés à 10h30 demain matin, réservation pour ces deux sorties donc à l'office de tourisme. Demain, tournoi de pétanque par la pétanque ilaise, le dernier de l'été hein, au stade Eugène Breton, c'est à 19h30. Demain, il y a une réunion publique également pour le festival des insulaires à 20h30 au casino demain toujours hein, pour présenter tout le programme et répondre aux questions de dernière minute. Et puis du cinéma demain, 18h Fjord en VO et 21h l'Odyssée en version française. Voilà toutes vos sorties à faire sur les lieux.
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0: Mesdames, messieurs, bonjour. Oh bah ouais, hein, vous êtes réveillés? Moi aussi. Bon, on va faire calme pour les momies.
1: Nous sommes le jeudi 3 septembre 2026. Debout là-dedans.
0: Alors, nous fêtons la Saint-Grégoire, s'il vous plaît. Le soulage, et quelle fête le soulage, où Dieu ne se couchera ce soir à 20h42. On perd 3 minutes, on a l'air fin. Très très bonne nouvelle, demain le soleil se lève. Waouh! À 7h30, bravo! Je veux du soleil! Alors, quand on est sur une île, on s'occupe beaucoup. Ouais, je vous ai pas dit, hein, c'est la radio locale de l'île-Dieu, le Neptune FM. Quand même, hein, petite radio sympa. Merci d'être avec nous! On rigole ensemble, hein, c'est mieux. À deux, c'est toujours mieux quand même. Non mais alors, horaire des marées, s'il vous plaît. Alors, basse mer, on vous en offre une à 15h24 et une autre à 3h46. Où Dieu, quelle affaire. Et puis 6h après, la mer est pleine. Pleine mer. À 21h28, avec un coefficient de 62. C'est pas terrible, mais bon, on fera avec. Et puis alors, une autre pleine mer, les gars, à 9h42. Ben, c'était tout à l'heure, hein, il n'y a pas longtemps. À 9h42, avec un coef de 55. Où Dieu, il était plus... Bon, c'est bon, on prend. Faire les difficiles quand même, hein. Alors pour aller sur le continent, il y a des bateaux. Des bateaux qui vont sur l'eau. L'eau. Eh ben. Alors avec la compagnie Yeux Continent. Alors Chiquiat, Dagado. Alors Fromentine Yeux, où Dieu les vlat. 10h15, s'il vous plaît, hein. Alors c'est un Qatar. Marrant. Et marrant le cata. Catamaran. Voilà. Alors demain matin, maintenant, Fromentigneux, avec le gros Batia, mon petit gars, hein, celui-là où il y a trois. C'est le numéro 3, hein, il n'y en a pas trois, il n'y en a qu'un. Hein, celui-là où il y a trois. À 7h15, demain matin, Fromentigneux. Il s'en va chercher notre casse-croûte. Et puis à 9h30, Fromentigneux, demain matin, 9h30, catamaran. Ah, quand même. Mais comment que ça se fait que j'ai plus de musique? Qu'est-ce que c'est que ce bazar? Oh, ben je comprends pas. Bon, ben ça fait rien, je continue. Hein? Tantôt, où est-ce que c'est rendu? Le soleil s'est fait. Les bâtiments, ben je vous ai donné Fromentigneux. Ah, à tout coup, c'est pour nous. Concernant les bateaux, Yeux Fromentine, les gars. Alors, 17h30, hein, il y a un départ de 17h30, un catamaran qui part Yeux Fromentine. Voilà. Et puis 18h45, c'est le gros Batia, hein, celui-là où il y a 3. Ourmut. Alors, Yeux Fromentine, on reste dessus, c'est nous qui partons. Demain matin, vous pourrez partir à 8h dans un catamaran. Et puis à 11h, un catamaran. Bah, oui, pourquoi pas. À 11, ils sont marrants, les catas. Pas quand il y a de la mer, quand même. Hein. Je trouve que ça remue beaucoup. Alors, demain matin, je vous ai dit 8h, Yeux Fromentine. Et 11h également. Sera à votre disposition. Attends, j'essaie de remettre. Je sais pas du tout si. Non, mais peut-être que. Peut-être, je sais pas si. Hein? Bah oui, tu vois. L'orchestre était encore parti pisser. Oh. Ils ont dû trop picoler hier soir, pas possible. Bon, enfin, ils sont là, on va pas se plaindre, hein. Oh, un peu de soleil dans les studios. Ah non, c'est l'ampoule électrique. Ben, ça fait rien, c'est la même couleur. Alors, c'est pas tout, les gars. Il n'y a pas que... Il y a aussi la compagnie vendéenne qui fait des passages entre l'île-dieu et le continent. Alors, Fromentigneux, où tu lèves là. 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Et puis demain matin, même chose, à 9h45. À 9h46, passe pas la passerelle, hein, parce qu'il n'y en a plus. Là, tu tombes dans l'eau, mon portiga. N'importe quoi, mais c'est n'importe quoi. Après ça, toujours compagnie vendéenne, Yeux Fromentine. À s'en allant, tente, ou c'est nous que sortant. Alors, 12h45, Yeux Fromentine, avec la compagnie vendéenne. 12h45. Et puis un autre à 17h15. Hein, c'est vous qui voyez, hein. Ou alors, vraiment, on est généreux. Demain matin, Chiquia, ou Dieu, un Batia à 8h30, mon petit gars, pour aller à Fromentine. Super! Saint-Gilles, l'île-dieu. Bonjour les girafes, bonjour les croix de piotte, et mangez des sardines. Alors, demain matin, ben oui, maintenant ce sera demain matin, Saint-Gilles, l'île-dieu, et ce sera à 9h30. Alors, pour revenir, Dieu, Saint-Gilles, ou Dieu. Alors, 17h15 aujourd'hui, et demain, 17h15. Comme ça, vous n'allez pas vous tromper, hein. Ça prendra moins de place dans votre cafetière. Et on vous souhaite un bon voyage, en tout cas, hein. Régalez-vous, mesdames, messieurs. Ça fait du bien de partir, mais qu'est-ce que ça fait du bien de revenir? Ah, j'ai été faire un petit tour, moi, la semaine dernière, sur le continent, heureux comme un roi. Bah déjà, on peut conduire, hein, parce que déjà, l'île-dieu, à 60, on est à fond, quand on peut. Je sais pas partout, mais à 60, on est à fond, tu vois. Mais enfin, quand même, faut-il reconnaître que la conduite sur l'île-dieu, il faut être attentif, hein, parce que c'est un petit peu n'importe quoi, surtout avec les vélos. Oh là là, mais ils ont pas peur. Mais d'après Canville, c'est pareil, hein, c'est pas spécifique à l'île-dieu, c'est pareil, c'est comme ça, faut faire avec. Il faut s'adapter, les gens. T'en écrases qu'un à la fois. Non mais alors, c'est fini, oui. Bon, qu'est-ce qu'il faut que je vous dise d'autre? 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Je ne suis pas formaté, ni robotisé. Il est rigolo, le monsieur. 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Ah, oh, ouais, quand même. Il est déjà 10h11, c'est une honte. Ça tourne à une vitesse, je te dis pas. Ah, chiquette maintenant. Ah oui. Attention, 3, 4. À la fraîche. Oh, c'était beau. Oh, ben qu'est-ce que c'était beau. Ben j'ai plus de musique, j'ai la fin. J'ai la blague. Oh, c'est pas trop, c'est pas synchronisé, hein. Je m'excuse, ce n'est pas synchronisé du tout. À la fraîche. Hello, les petites poiscailles. Nos tons pélagiques. Ah ben c'est la poissonnerie Encantaro, hein. C'est pas la pharmacie, c'est la poissonnerie Encantaro. 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Ah, c'est vrai que la conserve de thon à la mode de l'île-dieu, c'est drôlement bon. Après ça, l'hiver, on se fait des petites... des petits plats avec ça, des plats froids, des plats chauds, etc. C'est drôlement bon, hein, les conserves de thon de l'île-dieu. Attention, conserve d'un bocal de verre fait par une ménagère. Ah ben oui, ah ben quand même. T'as une autre gueule quand même. Déjà, c'est la ménagère, super. Après, t'as le bocal, et après, t'as le thon. Tonton. Ah, oubliez pas de passer commande pour faire des thons en conserve, hein. Il y en a qui arrivent, là, c'est le moment, profitez-en. Et puis, il n'y a pas que du thon à la poissonnerie. Non, mais alors, qu'est-ce qu'il y a? Ouh, des langoustines vivantes. Miam, miam. Oh, que c'est bon. Langoustines vivantes. Des coques sauvages. Ou Dieu, attention, ça mord. Elles sont sauvages. Ah, bah oui, les coques sauvages. Ah, c'est un bon goût, ça. Ça, c'est un goût de coq sauvage. Voilà. Puis les dorades sont grises. Dorades grises, c'est pas qu'elles sont vieilles. Hein. Non, c'est la race. Couillon. Pardon, c'est moi. Dorades grises. Et en plus, la dorade, c'est un bon goût. Voilà. Ah, oui. Alors, il y a un message. Angèle et les garçons vous embrassent. Oh, pour moi, ce sera juste Angèle. C'est tout. Merci. Bonjour les gars. Eh ben, c'était pénible, hein, mais on a réussi quand même. Avant de vous envoyer la pub, je vais vous envoyer le sémaphore. Enfin non, le message du sémaphore, parce que si vous recevez le sémaphore dans votre boutique, ça va faire quand même du dégât. Et on est fiers, hein, on a un sémaphore partout ailleurs. Ils sont à moitié démolis, ils ne marchent plus. Et le nôtre, il marche très très bien. Et les gars là-haut, ce sont des guetteurs sémaphoriques. Puis je vous dis qu'ils surveillent, ils surveillent. Non mais alors. Alors tous les matins, ils nous appellent, ils nous donnent la météo marine. C'est pour vous, mesdames, messieurs, nous les écoutons.
2: Bonjour, ici le sémaphore de Saint-Sauveur pour les prévisions pour la journée du jeudi 3 septembre. Vent ouest à sud-ouest 2 à 3, parfois 4 de Pamar à Noirmoutier, mollissant 1 à 3 en fin d'après-midi, mais s'orientant localement nord-ouest au sud de l'île-dieu. Mer peu agitée, mais localement peu agitée, à agiter de Pamar à Balil, ou le ouest à nord-ouest, 0,5 à 1 mètre, jusqu'à 1,50 m au large de Pamar. Temps nuageux à très nuageux, avec brune éparse le matin, puis s'éclaircissant l'après-midi au sud de l'estuaire de la Loire, visibilité bonne, parfois moyenne sous brune. La tendance pour la journée du vendredi 4 septembre, le vent de Pamar à Noirmoutier, ouest à sud-ouest de 3 à 4, virant ouest à nord-ouest à la fin de l'après-midi.
0: Ouais.
2: S'orientant secteur nord-ouest, également dominant 1 à 3, puis fraîchissant 3 à 4 à l'après-midi. Mer peu agitée, devenant peu agitée. À agiter de Pamar à Belle-Île en matinée, ou le ouest à nord-ouest, 0,5 à 1 mètre, s'amplifiant 1 à 2 mètres de Pamar à Belle-Île l'après-midi également. Temps très nuageux, éclairci au sud de Noirmoutier l'après-midi, une visibilité bonne. Le sémaphore de Saint-Sauveur vous remercie pour votre écoute et vous souhaite une très bonne journée.
0: C'est super, merci très beaucoup, sémaphore de Saint-Sauveur. On vous dit à demain et vous êtes merveilleux. Voilà, grâce à... Faites passer le message, mesdames, messieurs. Hein. Ça va bien, tant mieux. Puis quand ça, quand il y a des risques, ben, il ne faut pas hésiter à le dire. Avant de vous passer la pub, je vous propose une petite chanson pour vous détendre.

0: Très belle chanson, mesdames, messieurs, de la compagnie créole, avec des belles paroles, hein, vous avez vu. C'est pas tout jeune, mais c'est quand même pas mal. Hein. 10h20, il est grand temps de vous envoyer les informations consommateurs. En deux mots, c'est la pub.
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0: Ah ouais, ouais. Ah, il n'y a pas de problème, il est là, hein, il est accroché au crachoir. Et puis, quel coup. Ah, je vous propose une vieille chanson. Oh, ben oui, avec un vieux chanteur et un vieil animateur. Au moins, ça va ensemble. Mais la chanson, on ne s'en lasse pas, puisqu'elle s'intitule Mathilde, interprétée, s'il vous plaît, par monsieur Jacques Brel. Waouh!

0: Mathilde, puisque te voilà.
1: Ah, quand même, hein, monsieur Jacques Brel sur Neptune FM. Il est 10h26, mesdames et messieurs. Moi, qu'est-ce que je vous propose ? Une petite chanson.

absolument superbe. C'était pas une chanson, madame, tant pis. Hein. Mais vous avez vu. Hein. Alors, c'est un morceau. Attends, un peu de silence. C'est un morceau qui a été joué très souvent dans une émission qui s'appelait, rappelez-vous, Entre Terre et Mer. Hein. Ça remonte à Jésus-Christ. Mais c'était drôlement beau. Tout le monde regardait ça. Puis il y avait plein de belles chansons. Mais c'est un grand traditionnel, interprété par le Bagad de Lombiwe. Hein, c'est pas rien. Oh, voilà Philippe qui arrive. Ah, ben alors là, ça va être les petites annonces que nous allons pouvoir écouter ensemble, bien sûr. Alors attendez, je vous mets un peu de musique le temps qu'il s'installe, le petit gars. Tiens ça. Ouh là là. Waouh. Boogie Boogie. Yeah. Hey, hey, hey. Boogie Woogie.

0: Ah ouais?
1: Ah, il n'y a pas de soleil, mais on fait avec, hein.
0: Ouais, il est un peu caché.
1: Il est un peu pas là.
0: Ah, il va revenir.
1: Nous regardons entre les barreaux de la prison.
0: Ouais.
1: Ça va, mon petit gars?
0: Ben ouais.
1: Alors attends, les petites annonces, où sont-elles?
0: C'est ça.
1: Oh là.
0: Les grandes annonces, même.
1: Les grandes annonces, puis il y a un bien paquet.
0: Ah bah oui, hein.
1: Tant-tu.
0: C'est pas parce que l'été est fini qu'il se passe plus rien. Hein.
1: Non, mais adieu, ça vit toute l'année. Hein.
0: Ah ouais, il y a encore plein de choses.
1: Quand j'entends les touristiques dire « Mais qu'est-ce que vous faites l'hiver ?» Eh ben, venez voir, vous verrez. On s'ennuie pas.
0: Ah non.
1: Et peut-être moins que sur le continent.
0: Ah, peut-être,
1: non,
0: oui.
1: Non, mais alors, c'est fini.
0: C'est possible.
1: C'est possible. Tu commences, mon petit gars.
0: Allez, je vais commencer justement. Tu passais du boogie-woogie. On va parler de cours de musique.
1: Ah ben oui.
0: Eh ben oui, avec la mairie de l'Île-Dieu, organisée en collaboration avec l'association autochtone, qui organise des cours de musique toute l'année. Hein, donc,
1: n'hésitez pas.
0: Il y a de la guitare, il y a de la batterie, il y a du trombone, du tuba et du ukulélé aussi.
1: Oh ben, dedans.
0: Ah bah ouais, carrément. Alors, c'est pour les enfants à partir de 9 ans et pour les adultes également. Donc, inscrivez-vous cette semaine. Vous pouvez le faire du 1er au 8 septembre. Hein, vous pouvez vous inscrire pour ces cours de musique. C'est auprès du service enfance-jeunesse. Au 02 28 12 91 22, je répète 02 28 12 91 22, ou vous envoyez un mail à jeunesse@il-ye.fr.
1: Alors là, bravo, la musique, c'est la vie.
0: Eh ouais.
1: Alors là, mesdames, messieurs, envoyez vos enfants, poussez-les.
0: Ouais, même vous, allez-y aussi, c'est pour les adultes aussi.
1: Ah ouais, la musique, c'est la vie. T'as parlé de ukulélé.
0: Oui.
1: Je crois me rappeler qu'il y en a un qui joue de ça, c'est José. Il joue pas du ukulélé, José. Tu sais qu'il fait l'émission.
0: Si, je crois bien, ouais.
1: Ouais, je l'ai entendu. C'est beau parce que ça a une sonorité, le ukulélé.
0: Ben oui, ça fait penser aux îles.
1: Ah ben oui, en plus, ouais. C'est vrai, puis on est à l'Île-Dieu, ça tombe bien. Est-ce que José fait toujours son émission?
0: Non.
1: Tonnerre de Brest, ben pourquoi?
0: Non, non, non.
1: Faut qu'il revienne, c'était
0: bien.
1: Ah
0: ben oui, mais ça prend du temps aussi à faire.
1: Bouge-toi, mon petit gars, si t'as l'écoute. Ben oui, c'est une musique de jeune, hein, bien. Hein. Il faut tout.
0: Et
1: Neptune, pour ça, on a vraiment de tout. Hein.
0: Exactement.
1: Bravo, Neptune.
0: Ouais, et puis si vous voulez, vous aussi, faire une émission, hein, pourquoi pas.
1: Ah ouais.
0: Venez nous rejoindre.
1: Je sais qu'il y a plein de gens intéressants qui hésitent à sauter le pas.
0: On a plein de choses à vous faire, si vous voulez.
1: Balayer les studios.
0: Non, mais si vous avez des idées, n'hésitez pas. On a plein d'idées aussi qu'on aimerait mettre en place, mais on n'est pas.
1: Et on vous aide.
0: On n'est pas assez, et puis du coup, voilà.
1: Voilà, c'est dommage. Hein.
0: Il y a plein de choses qu'on peut faire.
1: Alors, on continue les grandes annonces avec les cafés-jeux pour les seniors qui reprennent.
0: Eh oui.
1: Ah ah, je vais pouvoir y aller.
0: Ah ben là, oui, si tu veux.
1: C'est pour les vieux.
0: Ouais.
1: J'arrive. Animation gratuite, animée par 1000 sabords et le CCAS. Ah, disons, c'est organisé, ça. Hein. Alors, c'est tous les premiers jeudis du mois. Alors, ça commence le 3 septembre, c'est foutu.
0: C'est aujourd'hui.
1: Ah, c'est aujourd'hui.
0: Le premier jeudi du mois, on est le premier jeudi du mois.
1: Raison, je suis paumé, ouais. Non, mais j'ai pas l'impression de vieillir, c'est ça le problème.
0: Ah, c'est pour ça, ouais.
1: C'est ça qui est très ennuyeux. Alors, 3 septembre, c'est aujourd'hui, profitez-en, les cafés-jeux pour les seniors reprennent. Alors, ce sera le 3 septembre, 1er octobre, 5 novembre et 3 décembre. Oui, il y a une rafale.
0: Tous les premiers jeudis du mois. Voilà.
1: Ouais, tout simplement. Ouais. Facile à retenir.
0: Ah
1: hein.
0: bah oui.
1: Ah ouais. Alors, faites le savoir autour de vous. Ah, c'est ça l'info. C'est ça la communication. C'est parler de ce qu'on sait aux autres.
0: Bah oui.
1: Ils en profitent. Et puis, inscrivez-vous, s'il vous plaît, auprès du CCAS. Alors, il y a un bigorneau aussi. Hein. 02 28 12 91 35 ou alors animation, vous écrivez animation.senior@il-ye.fr. Ou Dieu, quelle affaire!
0: Quelle affaire!
1: À toi, Philippe.
0: Rendez-vous au pôle culturel du Petit Chiron ce soir pour l'avant-dernière conférence des jeudis de l'histoire.
1: Ah oui.
0: Eh oui, ça continue. C'est l'avant-dernier à 18h30. Rendez-vous donc au pôle culturel, à l'auditorium. Hein. Ça dure une heure, c'est gratuit. Et dans ces jeudis de l'histoire, eh bien, c'est le moment de parler eh bien, de pages d'histoire de l'île-dieu ou de personnes, d'Ille-et, par exemple, qui ont marqué un peu l'histoire. Il y a pas mal de choses.
1: Ah ouais.
0: Pour cette avant-dernière conférence, eh bien,

0: On va partir au Québec avec Étienne Fontaine. Il est né à L'Île-Dieu en 1659, pas tout jeune. Hein. Et à cette époque-là, eh bien, il est parti immigrer au Québec sur une autre île, qui est une île sur le fleuve Saint-Laurent, qui s'appelle l'île d'Orléans.
1: Ah oui.
0: Ouais. Et donc, c'est Mathieu Chaume, qui est un de ses descendants, qui est venu tout droit du Québec, spécialement à L'Île-Dieu, pour raconter l'histoire de son ancêtre, Étienne Fontaine. Pourquoi il est parti
2: pourquoi
0: il est parti au Québec, comment il est parti, parce qu'à cette époque-là, on prenait pas l'avion, hein, c'était pas si facile de faire toute une aventure comme ça. Donc, si vous voulez découvrir tout ça, bien, c'est ce soir à 18h30 à l'auditorium du pôle culturel.
1: Ce soir.
0: Ouais. Et si vous voulez un petit avant-goût, eh bien, Mathieu Chaume, il était avec nous hier dans Je vous dis pas.
1: Ah,
0: donc,
1: oui.
0: Il nous a raconté un petit peu quelques informations sur la conférence. Donc, c'est à retrouver en podcast sur neptunefm.com.
2: Oui. Ils l'ont mis dans le pot.
0: Ah ouais, on l'a mis dans le pot.
2: Pas Ibounom, mais dans le pot. Mais très intéressant.
1: Ah oui.
2: Vous allez découvrir l'histoire ancestrale de l'île-dieu.
0: D'un îlet qui est parti, ouais.
2: Alors, je dis toujours les îlets.
0: Et qui a emmené un petit bout de l'île-dieu là-bas.
1: Ah oui. Ah
0: oui, parce que vous verrez, il y a quand même des.
2: Tu nous mets l'eau à la bouche.
0: Il y a des petits trucs qui.
2: Petit coquin. Vous allez apprendre quelque chose. Oh, je sens que je vais y aller, là. Je vais aller écouter ça. Parce que tous ceux et toutes celles qui font des conférences, ce sont des gens passionnés que j'admire. T'es dedans. Avec eux, t'es dedans, ils t'emmènent, hein, carrément.
0: Puis là, il va vous emmener bien au Québec, puisqu'il a bien l'accent québécois aussi.
2: Ça, c'est rigolo. OK, hein, on continue. Ratez pas ça, mais.
0: Ouais, ce soir. Hein.
2: C'est ce soir à la boutique.
0: À l'auditorium, 18h30.
2: Voilà. Atelier éveil et exploration sonore, parents, enfants, moins de 3 ans. Je ne vais pas pouvoir y aller.
0: Ah non.
2: Ah là, je vais avoir des ennuis. Alors, c'est avec Isabelle Guillou, enchantant. Enchantantine.
0: Ouais.
2: Oh, c'est rigolo. Enchantantine, ça y est, j'y arrive.
0: C'est son association.
2: Ah ouais, Enchantantine, c'est mignon. Hein, c'est pour apprendre au bébé à apprécier la musique, quoi. Hein.
0: Ouais, voilà, c'est ça.
2: Alors, c'est vendredi 4 septembre. Ben, c'est demain.
0: C'est vrai, c'est ça.
2: Ah ben, c'est demain. Ouais, ça tombe bien. C'est à 9h15, les gars et les filles. À 9h15, au point info famille. Alors, attention, c'est sur inscription, s'il vous plaît. Au 02 28 12 91 24, ou alors vous écrivez pif.
0: Il est content.
2: Pif, @il-ye.fr. Voilà, profitez-en. Ouais. Ça, c'est une bonne idée d'engager les enfants dans la musique. Tout
0: bah
2: oui. Ah oui, merveilleux. Je trouve ça merveilleux.
0: Ça, c'est demain matin.
2: Demain matin.
0: Demain soir, maintenant, de la pétanque avec le dernier tournoi de pétanque de l'été, de la pétanque ilaise. Il vous retrouve demain pour le dernier. C'est ouvert à tous, n'hésitez pas.
2: Ouais.
0: C'était tous les vendredis de l'été, hein, donc c'est un tournoi en doublette. Inscription à partir de 19h au stade Eugène Breton. C'est là que se déroule le tournoi de pétanque. Donc 19h, vous y allez pour vous inscrire. Et puis, vous attendez un petit peu puisque le tournoi commencera à 19h30. Et puis, vous affronterez toutes les autres doublettes qui seront là. Vous ferez plein de matchs et tout.
2: Combat des géants.
0: Il y a des bons, des moins bons. Il y en a pour tout le monde. C'est ouvert à tout le monde. Alors, n'hésitez pas, hein, même si vous dites je suis nul, tout ça. Non,
2: vous êtes pas nul.
0: Allez-y. Ouais. Et puis, sur un coup de chance, hein. Ça peut passer.
2: Oh, lui,
0: sur place, buvette, hot dog, des glaces également, tout ce qu'il faut pour passer une bonne soirée avec la pétanque ilaise. C'est le dernier de l'été. Hein.
2: Oh, ratez pas ça.
0: Bah non.
2: Et je dirais même en plus, même si vous jouez pas, allez voir, vous allez voir, il y a une ambiance.
0: Ouais, aussi, ouais. Il y a eu beaucoup de monde pendant l'été. Il y a eu des tournois où vous étiez presque 120 équipes, je crois.
2: Oh, c'est beau.
0: Ouais. Ça a cartonné.
2: Oh, c'est beau, c'est ça la passion. Voilà.
0: Bah ouais.
2: Avoir la passion. Oh, si vous allez voir ça, bah, vous allez voir un spectacle. Parce que ça rigole pas, ils sont là en train de pinailler pour un millimètre.
0: Ah, il y en a, ouais.
2: Il y en a, c'est ça. Ils s'engueulent et tout. Il y a de l'ambiance, quoi. Hein. Non, ratez pas ça, mesdames, messieurs. Tu rappelles l'heure et le lieu, s'il te plaît.
0: Demain soir, 19h, au stade de Eugène Breton.
2: Parfait. Alors, Festival Les Insulaires, ça va. Ah oui, ça va encore être la fête.
0: Ah là, oui.
2: Alors, par contre, on la prépare, là. Réunion publique pour le Festival des Insulaires. C'est demain, les gars et les filles. Vendredi 4 septembre. Voilà. C'est à 20h30 au casino. Alors, c'est pour vous présenter le programme et répondre aux questions de dernière minute. Voilà, comme ça, vous saurez tout ce qui va se passer. Ouais. Nous, on le dira aussi, bien sûr.
0: Ah hein. Bah oui, bien sûr.
2: Bien sûr hein.
0: Parce que le Festival des Insulaires, c'est du 18 au 20 septembre.
2: Ah oui, alors
0: c'est une dizaine de jours.
2: C'est la fête au village.
0: Ah bah là, oui, puis en plus, ce sera les journées du patrimoine en même temps.
2: En plus, ils vont visiter le vieux château.
0: Ah bah oui, bah là, il sera ouvert, le vieux château.
2: Ah bah ouais, tout.
0: Ah ouais.
2: Alors, c'est à qui ça
0: bah c'est à moi, on continue avec samedi maintenant, une grande fête également au port de la Meule.
2: Ouais.
0: Avec la fête de la Morgate, bien
2: sûr. C'est plus la moule, c'est la Morgate.
0: Non, c'est la Morgate maintenant.
2: Ah, ils sont bien, les
0: Oui. Alors, ça devait être samedi dernier, ça a été reporté en raison de la météo à donc samedi prochain, samedi 5 septembre. Ils ont bien fait, parce que samedi dernier, il faisait pas très beau.
2: Eh ben voilà.
0: Bah ouais.
2: Bravo, les gars.
0: Et donc, ils prévoient un beau temps, normalement, pour samedi. C'est organisé par les Mélas, hein, les Mélas, qui est une association Port de la Meule qui s'occupe...
2: La Meule.
0: Les Mélas sont là-bas, s'occupant de d'Oubatia.
2: Oui.
0: Les bateaux qui sont donc les emplacements des bateaux, et puis aussi de maintenir en état les cabanes.
2: Exactement.
0: Bah oui, parce qu'il est tout beau le Port de la Meule, mais bien des gens pour s'en occuper.
2: Écoute, j'y vais souvent pour me relaxer un petit peu et regarder...
0: Faire du yoga, tout ça.
2: Oui, je veux pas trop de yoga, mais tu verrais les touristes, ils mitraillent avec leur appareil photo.
0: Ah bah oui, bah
2: ils sont absolument époustouflés par le paysage.
0: Voilà, bah ça c'est un peu grâce aux Mélas aussi.
2: Et là en plus, il va y avoir une fête, la fête de la Morgate.
0: Ben oui. Donc les Mélas, ils organisent tout ça. Il y a un grand repas avec donc, du pâté de thon, des Morgates à l'armoricaine. Pour votre repas, alors il y a une billetterie, bien sûr. Il faut vous réserver votre repas à partir de 11h samedi. Vous y allez là-bas, à partir de 11h, vous réservez votre repas avec votre petit ticket. Et puis le service commence à midi.
2: Voilà.
0: Voilà, donc vous pourrez manger à midi. Et puis sinon, toute la journée, sur place, il y aura un bar et puis des crêpes. Voilà, pour ceux qui passent dans le coin et puis qui ne veulent pas forcément manger, eh bien, il y a des crêpes, il y a un bar. Et puis, bien sûr, il y a de la musique.
2: Ah ben oui.
0: Avec qui ça?
2: Les
0: Tribordés, bien sûr.
2: Les Tribordés, Dieu, elles sont là.
0: Et elles sont là, elles sont partout.
2: Et on les aime bien.
0: Ah bah oui, donc les Tribordés seront là samedi pour la fête de la Morgate.
2: Alors, mesdames, messieurs.
0: Alors, la Morgate, pour ceux qui ne savent pas, c'est la sèche, hein.
2: La sèche. Ouais,
0: pour
2: les
0: touristiques, comme tu dis, qui nous écoutent.
2: Les touristiques, c'est la Morgate chez nous. Puis sur le continent, c'est la Morgate.
0: Voilà.
2: Mais ils sont
0: puis sinon, c'est la sèche.
2: Voilà. Ça, c'est le vrai mot, c'est le vrai. Et puis, c'est bon.
0: Ah bah oui,
2: parce que,
0: bon.
2: Attention, le ragoût va être fait par les saveurs ilaises.
0: Oui, en plus.
2: Alors là.
0: Ce sera fait et bien fait.
2: Te va licher le pied, t'entends-tu?
0: C'est ça.
2: Entre nous, soit dit, manger un ragoût de Morgate à l'ilaise, non, c'est à l'armoricaine, mais enfin, fait par des îlets, on va pas vinailler, sur le quai de la Meule, alors ça, c'est inoubliable.
0: Ah bah oui.
2: Ratez pas ça, mesdames et messieurs, c'est une vraie fête de l'Île-Dieu.
0: Ah bah là, oui.
2: Ne ratez pas ça, vous allez vous régaler le palais et les yeux.
0: Et les oreilles avec les Tribordés.
2: Les oreilles,
0: attends. Vous allez vous régaler tous les sens.
2: Ah non, ça c'est inoubliable ce genre de fête. Ratez pas ça. C'est samedi, hein, Tigre ?
0: Ouais, samedi.
2: Ouais. Oh là là, ben on s'ennuie pas. Hein.
0: Bah non.
2: Hein. Oh ben non. Hein. Alors, le basket club à Tchoukou, de Lilieux, t'as qu'à voir, fait sa rentrée.
0: Eh oui.
2: Ils étaient sortis ?
0: Oui,
2: parce qu'ils font la rentrée.
0: Bah ouais. Hein.
2: Bah oui.
0: Des vacances d'été aussi.
2: Évidemment. Hein. Tu vois qu'on s'ennuie pas l'hiver. On en a la preuve, là. Rejoignez-les pour la saison 26-27. Alors, tout niveau accepté. Donc, pas de problème. Rendez-vous le mardi entre 20h30 et 22h au complexe sportif. J'y vais pas beaucoup, mais enfin, que plus, on peut pas être partout. Deux essais gratuits avant signature. Ah, c'est bien ça, on essaye, mais si ça plaît, on signe, on signe pas.
0: Voilà.
2: Ah ben ça, moi, c'est la liberté. Alors, des entraîneurs sont aussi recherchés. Ah ben c'est pas moi qui vais y aller. Tu risques pas. Bon, ben, il y en a sûrement d'autres qui connaissent bien, qui aiment le sport et qui vont aller les aider.
0: Bah oui.
2: C'est le basket club de Lille-Dieu. Bravo à vous.
0: Exactement. Et puis, comme s'il n'y avait pas assez de choses à faire, il y a une nouvelle association qui s'est montée.
1: Ah ouais !
0: Un club de fléchettes.
1: Oh là là !
0: Et oui, qui vient de se lancer sur l'île. Il s'appelle le Darts Club Ilay. Alors, Darts, ça, c'est parce que ça veut dire fléchette en anglais.
1: Ouais !
0: Voilà, c'est un nom en anglais, le club de fléchettes de l'île. Hein. Qu'ils vous donnent rendez-vous donc pour leur soirée de lancement mardi prochain, le 8 septembre, entre 19h30 et 22h30.
1: Ouais, c'est où ?
0: Eh bien, c'est à la salle de la pétanque, à la Citadelle,
1: ah, ouais.
0: la pétanque Ilay, qui a laissé un petit bout de leur salle.
2: Ah, oh, sympa.
0: Qui a été aménagée pour mettre des cibles de fléchettes. Et donc, oui. Eh bien, le club de fléchettes de Lille-Dieu se retrouve à la salle de la pétanque. Vous pouvez y aller donc le 8 septembre à 19h30 pour leur soirée de lancement, découvrir un peu l'association.
1: Ouais.
0: Alors, il y aura des fléchettes qui pourront être prêtées sur place.
2: Oui.
0: Mais si vous en avez, vous pouvez les ramener, bien sûr.
2: Hein, oui.
0: Je sais qu'il y en a qui aiment bien jouer avec leurs fléchettes.
2: Oh, les habitués.
0: Ah, bah oui, ils ont leurs fléchettes.
2: Ils ont leurs fléchettes.
0: Donc que vous soyez débutant ou confirmé, rendez-vous donc mardi 8 septembre à la salle de la pétanque. Et puis ensuite, eh bien, ce sera chaque mardi et jeudi pour vous retrouver et puis vous entraîner ensemble. Chaque mardi et jeudi, 19h30 à la salle de la pétanque de la Citadelle.
2: Ah, oh, il n'y a pas eu déjà un club de fléchettes, je ne sais plus.
0: Ah, je
2: toi
0: sais
2: non
0: pas
2: plus.
0: Du tout, non,
2: par contre,
0: il y a eu l'idée de le faire beaucoup de fois.
2: Ouais.
0: Par beaucoup de personnes.
2: Et je vais te dire, là, par contre, je le sais, quand on débutait les premiers concours de fléchettes, c'était dans les années 70 à la Maison des Jeunes de Carbossy.
0: Ah.
2: Et j'y étais avec mon copain Baudry. Jacques Baudry, instituteur qui n'est plus là, malheureusement. Il y a une étoile qui brille là-haut, c'est lui. Il n'est plus là. Et avec Jacques, on a fait des concours de toutes sortes, et entre autres de fléchettes. Et on avait fait venir des vraies cibles. Tu sais, les cibles spéciales, fléchettes, qui ne s'abîment pas, on peut jouer pendant des années dessus. Parce qu'il y a des espèces de crins qui sont droits, ce qui fait que la fléchette se glisse entre les brins, et quand tu la retires, ça se referme.
0: Mais ouais.
2: Voilà. Mais c'est un sport d'adresse. Hein.
0: Ah bah oui.
2: Hein, ça ne va pas t'essouffler. Par contre, ça te demande une maîtrise remarquable.
0: Et une concentration. Ouais.
2: Exact,
0: ouais.
2: Une concentration. Ah ben, allez-y, mesdames, messieurs.
0: Ouais.
2: Je sais que vous ne serez pas déçus.
0: Bon.
2: Je l'ai pratiqué avec beaucoup de bonheur.
0: Mmh.
2: Alors, continue dans les assos.
0: Ouais.
2: Bayam.
0: Ouais.
2: C'est de la musique, ça.
0: Bah ouais.
2: Ah ouais, c'est un groupe de Lille-Dieu. Alors, qui a tout un programme qui vous fait de la zic.
0: Voilà. Bah voilà.
2: Et là, ils vont en faire mercredi 9 septembre. C'est pas rendu, hein, mais bon.
0: Bah, c'est la semaine prochaine.
2: Bah voilà.
0: C'est mercredi prochain.
2: Mercredi prochain. Et ce sera à l'hôtel Les Hautes-Mères.
0: Ouais.
2: C'est après le casino, hein, c'est
0: oui,
2: ça.
0: C'est ça.
2: Voilà, c'est ça. C'est là qu'était la burette avant.
0: Ok, ah, d'accord.
2: Ben oui, c'est un copain, c'est des beaux souvenirs. Il est parti, la burette, voilà, il est parti. Mais je m'en souviens comme s'il était là.
0: Mm-hmm.
2: Il était restaurateur, il faisait des trucs pas possibles. Alors, retrouvez-les sur Facebook et Instagram, le groupe Bayam.
0: Ouais.
2: On peut les écouter là-dessus sur...
0: Ouais, bon, ils ont quelques petites vidéos, quelques petits trucs, donc allez les découvrir.
2: Vive la musique, vive Bayam.
0: Voilà, c'est ça.
2: Non, mais alors.
0: Toujours mercredi prochain, 9 septembre, rendez-vous au pôle culturel du Petit Chiron qui vous propose une visite guidée de l'exposition sur les pompiers qui est en place dans la salle d'expo du pôle culturel jusqu'au 31 octobre. Hein, encore, vous pouvez encore aller la voir aux heures d'ouverture du pôle culturel. 2 mois encore pour cette exposition. Il y a une visite guidée donc mercredi à 11h. C'est gratuit, bien sûr, hein, comme tout ce qui se passe au pôle culturel. Et puis mercredi, c'est également la reprise pour le Fab Lab.
2: Oh Dieu.
0: Qui, bah oui, le Fab Lab, c'est un endroit où vous pouvez fabriquer des petites choses.
1: Ah oui.
0: Il y a des imprimantes 3D,
1: super.
0: Il y a des découpeuses laser, où vous pouvez découper des petites planches de bois, du plexiglas, tout ça pour faire des petites formes, des petites constructions. Il y a des brodeuses numériques, il y a pas mal de choses. Et donc, vous pouvez faire plein de petits projets de construction.
2: Mais il faut savoir le faire.
0: Il faut savoir le faire, mais oui, mais si vous y allez, justement, il y a des gens qui sont là-bas qui vous expliquent.
1: Oh,
0: et
1: bravo.
0: Puis après, quand vous savez vous servir des machines, eh ben, vous y allez de temps en temps.
2: Ah ben voilà.
0: Le mercredi, là, de 16h à 19h, c'est Open Lab, ça veut dire que c'est ouvert et puis vous pouvez avancer sur vos projets si vous savez vous servir des machines. Donc, n'hésitez pas. Alors, ça a changé d'horaire. Avant, c'était le vendredi. Maintenant, c'est tous les mercredis de 16h à 19h où le Fab Lab est ouvert. Pour avancer sur vos projets.
2: Eh ben c'est bien ça.
0: Bah ouais.
2: C'est une nouveauté.
0: Bah, c'est depuis que le pôle culturel est ouvert.
2: Ouais, allez voir les gens.
0: Bah oui, oui.
2: Il y a des machines.
0: C'est au fond de la médiathèque. Ouais. Pour rentrer dans la médiathèque, c'est tout au fond.
2: Et toi, machin, viens voir la machine. Il est content. Il est content. Voilà. Oui, il est content. Ah bah, c'est bien ça, comme qu'on s'ennuie pas, les lieux.
0: Bah non.
2: J'ai plus de papier, tes gars.
0: Ah bon?
2: Ah non, c'est
0: ah, ok. Bon, bah, moi, il m'en reste un.
2: Bon, bah,
0: on va parler de sport encore.
2: Ah ouais, j'arrive.
0: Ah ouais, bah oui. Avec l'Oya Street Jam.
2: Oui.
0: La 6e édition, les sports urbains sont de retour.
2: Ah oui.
0: C'est organisé par l'association ilaise Flatlantic BMX.
2: Oh.
0: Une manifestation sportive qui se déroulera les samedis 12 et dimanche 13 septembre au chapiteau de l'Île-Dieu.
2: Super.
0: Avec ouais, plein de choses au programme. Alors, tout d'abord, du BMX flat, c'est-à-dire du BMX, c'est ces petits vélos pour faire des figures.
2: C'est des vélos très spéciaux. Hein.
0: Ouais, voilà. Et donc, le BMX flat, c'est de faire des figures sur le plat, hein, sur le sol. Voilà, on est sur le sol, on monte dessus et puis on le fait tourner dans tous les sens.
2: Là, je les ai vus, tes gars.
0: Ah ouais, c'est quelque chose. Hein. Donc là, il y a des. Donc, il y a plein de représentations, il y a des concours entre experts. Entre amateurs, parce qu'il y a des pros qui viennent du monde entier.
2: Hein. Ah, ça rigole pas.
0: Hein. Ah, ouais, il y a un Argentin qui vient, il y a plein d'autres nationalités. Ils viennent du monde entier. Il y a des Français, bien sûr. Il y en a pas mal.
2: Il y en a un qui est jaune, ça doit être un Chinois.
0: Le cliché tout de suite. Il n'y a pas d'Asiatique, je crois. Il y a des Français, il y a des amateurs également.
2: Oui.
0: Et puis des amateurs de l'Île-Dieu aussi, il y en a pas mal.
2: Ah oui.
0: Qui feront des concours entre eux. Il y aura des initiations aussi si vous voulez tester. Donc ça, c'est sur le plat. Et cette année, il y aura une petite nouveauté puisqu'il y aura du freestyle. C'est-à-dire qu'ils vont ramener des espèces de gros modules avec des pentes. Et puis ils vont faire du BMX et du VTT là-dessus, donc ça va aller vite, ça va sauter en hauteur, ça va faire des figures en hauteur et tout. Donc ils vont ramener des gros modules et tout pour faire plein de belles choses.
2: Pour voler en l'air.
0: Ouais, voilà, c'est ça. Ils vont prendre des tremplins, ils vont atterrir dans des grands bacs en mousse ou des trucs comme ça. Enfin, il va y avoir pas mal de choses cette année. Puis en plus de ça, il y a de la trickline, donc c'est-à-dire c'est une grande sangle, une sangle qui est tendue et puis on se met dessus, on saute et on fait des figures, tout ça. Il y a de la danse hip-hop également. Voilà, donc il y a pas mal de choses et puis des concerts aussi le samedi soir de 18h à 1h du matin, toute la soirée, il y a pas mal de concerts avec du rock, de la pop, du métal, des percussions avec la Patou Caillou qui sera là et puis un set de DJ ensuite pour terminer la soirée. Et puis ça, c'est le samedi et le dimanche. C'est sur deux jours. Les concerts, c'est juste le samedi soir.
2: Ouais.
0: Et puis sur place, il y aura une buvette, de la restauration rapide, puisque vous pourrez rester là-bas toute la journée si vous voulez. Oui. Il y aura pas mal de choses. Il y a des tatouages également sur place.
2: J'ai déjà un pansement, ça me suffit.
0: Donc n'hésitez pas, c'est Oya Street Jam, la 6e édition. On en parlera dans, je vous dis pas, très bientôt d'ailleurs.
2: Ah oui.
0: Je crois que c'est demain.
2: Oh ben, ratez pas ça, mesdames, messieurs. En tout cas, moi, j'ai été l'année dernière.
0: Pas possible, parce qu'il n'avait pas eu l'année dernière.
2: Non, alors c'est l'autre.
0: Il y a deux ans. Tous les deux ans maintenant.
2: Voilà. Alors, ça fait deux ans. Mais c'est comme si j'y étais. J'étais impressionné. C'est impressionnant.
0: Ah, oui.
2: Ils font des figures avec leur vélo. Oh, j'en reviens pas.
0: Ils font tourner dans tous les sens.
2: Oh, c'est beau.
0: Tu te demandes comment ils font.
2: Et voilà, absolument, non, j'étais estomaqué.
0: Aha.
2: Déjà, je suis à moitié, mais alors là, j'y étais complètement. Ouais. Ah non, trop beau, les gars. Hein. Là, franchement, ratez pas ça, c'est un vrai spectacle.
0: Ah bah oui.
2: Sportif.
0: Ouais.
2: Waouh. Tu l'as bien dit, Philippe, bravo, t'as bien expliqué comment
0: bien.
2: Ça se passe. Ça, c'est merveilleux. Voilà, mon petit gars.
0: On a fini les petites annonces.
2: Hein. Bah, vous voyez qu'on s'ennuie pas.
0: Ah, bah non.
2: Non, mais alors, les touristes qui disent que vous faites l'hiver. T'as qu'à venir, mon petit gars.
0: Voilà, exactement.
2: Alors, je peux pas te parler des cigognes. Elles sont parties.
0: Elles sont parties, ça y est.
2: Elles sont parties.
0: Ah, bah voilà.
2: Oui.
0: C'est la vie.
2: Ça fait partie de leur vie. Alors, Mélo, la femelle, elle part très loin, on sait pas où, parce qu'elle est pas baillée.
0: Ah.
2: Et le mâle reste dans le coin.
0: D'accord.
2: Et au mois de décembre, il va retrouver le nid, il va faire le ménage, le pauvre. et madame va passer au-dessus pour voir si tout va bien et elle va descendre.
0: Okay.
2: Et ça va recommencer. Mais cette année, 4 cigognos, c'est énorme.
0: Ah ouais, hein.
2: C'est même beaucoup. Ah, ah ben oui, ça, après ça, il faut qu'ils fassent des nids, tout ça.
0: Ah ben oui. Hein,
2: ah, bon, enfin écoute, hein, c'est leur problème.
0: Exactement.
2: Nous avons les nôtres, ça suffit suffisamment. Merci Philippe.
0: Ben de rien.
2: De cette aide. Eh ben dis donc, hein, on s'ennuie pas l'île.
0: Ben non.
2: Oh, qu'est-ce qu'on est bien. Qu'est-ce que j'ai mis comme chanson? T'as un petit truc à dire?
0: Bah, j'ai un petit truc à dire, ouais. 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
2: Ouais, et c'est un podcast, c'est-à-dire c'est enregistré.
0: Oui, voilà, c'est ça. Vous pouvez les écouter quand vous voulez, où vous voulez.
2: Où vous voulez. Voilà. Parce qu'on n'est pas toujours collé au poste.
0: Ben non, c'est ça.
2: Et là, et grâce à ça.
0: Ou alors qu'on est dans la voiture, on écoute. Et puis quand on est rendu, eh ben,
2: on coupe.
0: On est obligé d'arrêter. On va rester dans la voiture et écouter.
2: Ça m'arrive, petit gars.
0: Ah ben, quand c'est intéressant.
2: Ah oui, si c'est un sujet qui intéresse, eh ben ça m'arrive. Merci Philippe.
0: Ben de rien.
2: On va partir avec Gottener.
0: Ah, Richard Gottener.
2: Regarde sa tronche. Ah ben, il est rigolo. Je l'aime bien, Gottener. Ah ouais, mais là, il était jeune, mon pote.
0: Ah bah oui, c'était il y a combien de temps?
2: C'est tout le monde, de toute façon.
0: Ah bah oui.
2: Alors, il chante le moustique, c'est rigolo. Le moustique qui chante. Je vous ai mis autre chose. J'ai mis Chippy.
0: D'accord.
2: On écoute Chippy.
0: Allez, c'est parti.
2: Merci, Philippe.
0: Salut.
2: À bientôt.

Eh bien voilà, mesdames, messieurs, Hubert Félix Thiéfaine, qui nous a interprété cette magnifique chanson qu'on retrouve toujours avec beaucoup de plaisir. Il est 11h05 sur Neptune FM. Une autre petite chanson avec... je pourrais peut-être vous donner... une petite chanson. Puis après, je vous donne les titres du courrier vendéen. Alors, que ce soit clair, par Stromae. Waouh!

Voilà, Stromae à l'instant même qui nous a interprété « Que ce soit clair ». Mais ce qui est clair, c'est qu'il aime. Là, il n'y a pas de problème. Il l'a dit. Ah que oui. L'émission Bonjour continue sur Neptune. Tous les jeudis, ben c'est Gérard. Gérard Château au micro. C'est pas trop sérieux, je m'excuse. Je m'en excuse. Je peux pas faire mieux. En tout cas, une chose est certaine, le courrier vendéen est sorti, mesdames, messieurs, avec plein de titres. Alors, île de Noirmoutier, récolte du sel. Une année record. Ah ben oui, en prévision, avec plus de 5000 tonnes. Ouais, vous allez pouvoir saler votre soupe, les gars. Et après, vous boirez un coup. Pas trop de sel, c'est mauvais pour la santé. Mais il en faut absolument, autrement c'est pas bon. Dans le courrier vendéen, les confidences d'une candidate de Chaland concernant Miss Pays de Loire. Belle petite mignonne en photo, voilà. C'est vous qui voyez. Saint-Gilles-Croix-de-Vie, souffle maritime. Pour la 12e nuit des jardins. Alors ça, c'est beau. Si vous n'avez pas eu l'occasion d'y participer et que vous le pouvez, je vous le conseille fortement. C'est superbe. La nuit, les jardins sont allumés de façon artistique. Pas n'importe comment, bien sûr. La nuit des jardins. Ou Dieu. Ah, cinéma Lille-Dieu. Il y a du Ramdam, le roi des Belges, virgule. Sujet d'une polémique. Je rajouterai là où il n'y en a pas. On vous explique tout dans le journal. Il n'y a pas de problème. Saint-Gilles-Croix-de-Vie, ce jeune a arbitré à Roland-Garros. Chapeau. Et puis alors, le grand, grand, mais alors le grand titre du courrier vendéen, rendez-vous à Chaland. Du 4 au 8 septembre, eh ben c'est aujourd'hui, les gars. Eh ben oui, nous sommes jeudi 4, n'est-ce pas? Je regarde mes papiers, oui, c'est ça, oui. La foire des minets, direction l'Alsace, parce que la foire des minets a toujours un thème. Le thème, c'est une région de France, en principe. Eh ben là, c'est l'Alsace, ça va être trop beau. Ah, les petites mignonnes avec leur coiffe alsacienne, ah, je te dis pas. Et les mecs avec leur chapiot puis leur accordéon, leur boîte à punaise, le piano à bretelles. Ah non, ça va être beau, hein, ça va être chouette. Hein. Alors, ratez pas ça si vous pouvez. Et je vous rappelle que le dernier jour, en principe, hein, je n'ai pas lu l'article, mais tous les ans c'est comme ça, le dernier jour, il y a un feu d'artifice à tout péter. Sur la ville de Chaland, oui. Je sais pas, cette année, bah, il a plu quand même, ça va mieux. C'est peut-être un peu moins sec. Vous lirez le journal, c'est le courrier vendéen. Ah, évidemment, il y a plein d'articles à découvrir. J'en avais mis un petit côté, là. Justement, ça parle de l'Alsace. Alors, le thème « 5 choses à savoir sur l'Alsace » que vous pouvez découvrir dans le courrier vendéen. Chaland, la foire des minets débute ce vendredi 4 septembre. Ben c'est demain, bon sang. J'étais en train de dire aujourd'hui. C'est demain. Rectifiez, les gars. Alors, jusqu'au mardi 8 septembre, c'est là qu'il y aura le feu d'artifice. Le thème de ce millésime 2026, c'est l'Alsace. Alors, l'article vous propose un développé sur une région au cœur de l'Europe, une histoire singulière, un patrimoine et une architecture remarquables, une gastronomie et des vins renommés internationaux et les marchés de Noël. Eh ben, je peux vous dire, on a eu l'occasion avec ma femme d'aller en Alsace, où on a de la famille, on a visité des grandes villes, des petites villes. Franchement, c'est trop beau. Franchement, ça vaut le voyage. Ah ben, c'est loin, hein, c'est
de l'autre côté. Et en plus, il y a des cigognes. Il y a des cigognes. Et il est content. Et puis dans le courrier vendréen, il y a toutes les animations que vous pouvez trouver autour de chez nous. Chez nous, autour de l'île-Dieu, il y a de l'eau, hein, évidemment. Ça peut être que de la natation, parce qu'il n'y a que de l'eau. D'ailleurs, on aimait l'île-Dieu. Il y a 13 km de mer que les ondes traversent. Alors, s'il y a un peu de friture, on ne pourra pas vous étonner. Il est content. Je vous avais dit, c'est un peu n'importe quoi, mais ça fait du bien. Alors, n'oubliez pas, le courrier vendéen est sorti. Il vous attend. On va se faire une petite information consommateur. C'est pour vous, c'est spécialement pour vous. On l'a choisi pour vous. Alors, vous plaignez pas. Une petite détente en musique, ça fait du bien. Relaxez-vous.

0: 11h17, mesdames et messieurs, pub.
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Voilà. Monsieur Clément Bertrand dans ses œuvres, mesdames, messieurs. Avouez que quand il le veut, Clément, il est quand même rigolo. En tout cas, il est 11h28 sur Neptune FM. Tout va bien. J'espère que pour vous, c'est la même chose. Je vous propose de retrouver Leïla Huissou qui nous interprète Le Bistrot. Ah, c'est une chanson qu'elle a écrite elle-même. Et je vous assure que chaque mot a sa place. Leïla Huissou.

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Le Bistrot, écrit et interprété par Leïla Wissous. On va continuer avec une petite musique.

0: Superbe, une jolie petite musique qui nous amène à 11h36. L'émission ne va pas tarder à se terminer. Je vous propose une petite gentillesse pour terminer avec Mlle Sandrine qui va nous interpréter La Petite Maison. Écoutez bien, là aussi, les paroles sont bien choisies.
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Ben voilà, mesdames et messieurs, c'est avec ce formidable, ce merveilleux morceau de guitare tiré de Hotel California que nous allons clôturer cette émission de ce jour. Je vous rappelle quand même, ce jour, c'est le jeudi 3 septembre de l'an 2026, bien sûr. Et nous fêtons la Saint-Grégoire. 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

0: des coqs sauvages, ce sont un ordre. Des dorades grises, c'est la marque, hein, c'est pas qu'elles sont vieilles, c'est des bonnes dorades grises. Angèle et les garçons vous embrassent. Moi, je prendrai Angèle, s'il vous plaît.
1: Salut, les gars.
0: Voilà, j'ai pas été trop sérieux, je m'en excuse. Je peux pas faire mieux. On n'est pas là pour chialer. Non, mais alors, non, mais quand même, c'est fini, oui. En tout cas, maintenant, on va aller manger, parce que midi, c'est dans 15 minutes, à peu près 16 minutes, hein, pour être chef de gare. Oh, les rires. En tout cas, mesdames, messieurs, j'étais vraiment, vraiment très heureux de partager ces quelques minutes musicales avec vous. Puis ces quelques minutes de bonne humeur également, ça fait du bien, n'est-ce pas? Je reviendrai jeudi prochain, c'était bien. Bravo, Gérard!
2: Alors, mais quand même, hein?

0: les papillons va voler jusqu'à jeudi prochain. À très bientôt les amis. Portez-vous bien.
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1: 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Il est midi.
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3: C'est avec nous à l'écoute de RFI les midi à Paris et 10h en temps universel. Pour le journal, on vous retrouve tout de suite Karine Bellicha. Karine, bonjour.
4: Bonjour Caroline, bonjour à tous. À la une, rencontre entre un président français en fin de mandat et un premier ministre britannique, Andy Burnham, aux commandes depuis 6 semaines. Emmanuel Macron entend bien parler avec lui de coopération en matière de défense, mais les traversées de la Manche par des migrants restent un sujet prioritaire pour Londres. Pedro Sanchez dédouane encore le Maroc devant les députés. Le premier ministre espagnol a dit n'avoir aucune preuve solide d'une éventuelle implication de Rabat dans l'afflux massif de migrants à Ceuta en juillet, mais réaffirme sa fermeté sur la souveraineté espagnole de l'enclave. Et puis nous reviendrons sur une opération au sol d'Israël à Gaza pour arrêter un haut responsable du Hamas, accusé d'avoir assuré les transferts des otages israéliens capturés le 7 octobre. Des milices palestiniennes armées par Israël seraient intervenues dans cette opération. Après la visite en avant-première de l'exposition de la tapisserie de Bayeux hier, le président français Emmanuel Macron rentre dans le vif du sujet aujourd'hui à Londres avec un entretien et un déjeuner à Downing Street avec le nouveau Premier ministre Andy Burnham. Bonjour Emeline Vin.
5: Bonjour Karine, bonjour à tous.
4: Vous êtes en direct de Londres. Si côté français on met en avant la coopération sur les volets défense et énergie, les Britanniques, eux, espèrent bien des avancées sur le dossier migratoire.
5: Oui, alors déjà en amont de la rencontre bilatérale, Downing Street a annoncé le renforcement de la présence policière sur les côtes françaises. 45 nouveaux officiers en Normandie, dans l'ouest de la France, 2 nouveaux agents dans le nord, le quasi-doublement aussi des unités de renseignement, tout cela dans un objectif, empêcher le maximum de traversées de la Manche par des candidats à l'asile au Royaume-Uni. Cette coopération bilatérale, elle est assez peu populaire ici. En 6 ans, elle aura coûté plus d'1 milliard d'euros aux Britanniques. La frange conservatrice accuse les autorités françaises de ne pas en faire assez, voire de ne rien faire pour empêcher les exilés d'embarquer à bord de canaux pneumatiques. Les traversées de la Manche ont été en hausse en 2024 et 2025, même si cet été marque un ralentissement. La gauche, elle, dénonce la violence des gendarmes français après la publication de vidéos de CRS dégonflant les bateaux à coups de canifs et utilisant des gaz lacrymogènes. L'enjeu donc pour Andy Burnham, c'est de réclamer encore plus de résultats, alors que l'immigration illégale est un sujet politique majeur ici. D'autres points devraient être abordés par les deux dirigeants, en particulier la poursuite du rapprochement entre Londres et l'Union européenne, souhaitée par le nouveau Premier ministre, mais là aussi très clivante auprès de la population.
4: Emeline Vin, en direct de Londres. Les questions migratoires, il en est aussi question en Espagne. Le Premier ministre a de nouveau assuré devant les députés n'avoir aucune preuve solide d'une éventuelle implication du Maroc dans la crise migratoire de Ceuta. En juillet, des dizaines de milliers de jeunes Marocains étaient entrés illégalement dans l'enclave espagnole avant de rebrousser chemin pour la plupart. Et des informations de presse avaient pourtant évoqué un rapport de la police pointant la permissivité des forces de l'ordre marocaines. Pedro Sanchez.
6: En tant que Premier ministre, il est de ma responsabilité de gérer cette crise avec rigueur et prudence. Et je le répète, avec rigueur et prudence. Personne n'a fourni au gouvernement la moindre preuve suggérant que cette entrée massive dans la ville espagnole de Ceuta ait été planifiée ou exécutée par les autorités marocaines. D'ailleurs, si de telles preuves irréfutables existaient, nous agirions en conséquence avec toute la fermeté requise par la situation. Et en toute humilité, je crois que même les membres de l'opposition ou même les citoyens qui ne votent pas pour la coalition gouvernementale progressiste reconnaissent que ce gouvernement n'hésite pas à affronter les puissances étrangères lorsque la situation l'exige.
4: Pedro Sanchez, le chef du gouvernement espagnol, a dans le même temps rappelé la souveraineté de son pays sur Ceuta et Melilla et demandé au roi de se rendre sur place. Un immeuble résidentiel du port d'Odessa, la grande ville du sud de l'Ukraine, a été la cible d'une attaque russe. Une vingtaine de personnes ont été blessées. La Russie prépare aussi des actions de sabotage contre le Danemark. C'est l'avertissement lancé par le chef du contre-espionnage danois dans la presse locale, affirmant que Moscou tente de recruter des citoyens ordinaires pour récolter des informations afin d'accéder notamment à des sites sensibles du pays. Copenhague, qui soutient Kiev face à l'offensive russe, doit protéger son industrie de défense, conclut ce responsable des services de renseignement. Et un nouvel incident en Allemagne, des engins incendiaires ont été lancés la nuit dernière sur des bâtiments dans une rue de Munich où se trouvent plusieurs entreprises de la défense. Deux suspects bulgares ont été arrêtés, tandis que la Russie a décidé de fermer les antennes de l'Institut Goethe sur son territoire en représailles à une mesure similaire prise par Berlin, l'Allemagne ayant officiellement accusé Moscou d'avoir envoyé un drone chargé d'explosifs début août à l'aéroport de Leipzig. Tout aurait commencé par un vol de moutons. Des habitants palestiniens près de Ramallah affirment qu'ils leur appartenaient, ce que conteste l'armée israélienne. La situation a dégénéré avec des colons et deux jeunes palestiniens âgés de 16 et de 19 ans ont été tués par des soldats qui ont évoqué la répression d'une émeute. À Gaza, c'est une opération israélienne au sol contre un haut responsable du Hamas enlevé par l'armée mardi qui pose de nombreuses questions. Elle a fait plusieurs morts, essentiellement des civils palestiniens. Israël pointe le rôle du responsable du mouvement islamiste dans les massacres du 7 octobre 2023. À Blajounaïdi, des milices palestiniennes armées par Israël auraient participé à l'opération.
0: L'opération s'est déroulée en plein jour dans une zone de l'ouest de la ville de Gaza, densément peuplée par les civils déplacés. Des drones survolent, puis lâchent des bombes. Des échanges de tirs soutenus causent la panique. Les versions divergent sur la cible capturée avant que le nom de Mouaïn al-Arabid ne soit confirmé. Un nom bien connu à Gaza selon Khalil Sayer, politologue palestinien, qui a fui le règne du Hamas dans l'enclave en 2010.
7: Il était responsable de la tristement célèbre prison d'Al-Ansar, située dans l'ouest de la ville, près de l'endroit où il a été enlevé. Cette prison est connue pour avoir servi au Hamas à réprimer de nombreuses voix dissidentes au sein de Gaza.
0: Benjamin Netanyahou a salué le travail de l'armée et de ses services de renseignement, mais très vite, des sources palestiniennes ont pointé aussi l'implication des milices palestiniennes soutenues par Israël dans l'opération.
7: D'abord via le renseignement. On a vu des vidéos d'individus à moto. Il est évident qu'il s'agissait de membres de milices assurant la garde ou ouvrant la voie aux forces israéliennes. Autre indice révélateur, c'est un de leurs chefs, Ghassan al-Duhaini, et non Tsahal, qui a publié la photo d'Al-Arabid. Cela démontre non seulement une coordination, mais aussi un lien direct entre la milice et Israël.
0: Ces milices, à qui Israël entend faire jouer un rôle de premier ordre à Gaza, ont multiplié les opérations contre le Hamas ces derniers mois.
4: Un tribunal maltais a acquitté le magnat Jürgen Fenech, accusé d'avoir orchestré le meurtre en 2017 de la journaliste d'investigation Daphne Caruana Galizia, décédé dans un attentat à la voiture piégée. Selon l'acte d'accusation, l'homme d'affaires aurait commandité le meurtre de la journaliste parce qu'elle était sur le point de publier un article compromettant sur un de ses proches. Sa famille aujourd'hui dénonce un déni de justice. Et puis nos confrères de Radio France menacent de se mettre en grève. La contestation ne faiblit pas depuis l'arrivée à l'antenne de Charles Sapin, directeur adjoint de Valeurs Actuelles. Ce magazine d'extrême droite a été condamné à plusieurs reprises pour injures racistes. La direction de Radio France défend pourtant son choix au nom du pluralisme, un argument rejeté par une partie du personnel qui a voté à l'unanimité le principe d'une grève si cette chronique n'est pas retirée de la grille de France Inter. Carlotta Morteo.
8: Je suis désolé, mais le pluralisme, oui, mais jusqu'où ?
9: Pour Lionel Thompson, journaliste à France Inter et représentant syndical CGT, une ligne rouge a été franchie.
8: Pas avec un journal qui a véhiculé des idées racistes ou incitant à la haine, ça nous paraît pas possible, quoi.
9: Dans un paysage politique français de plus en plus polarisé, l'audiovisuel public est devenu une cible. Les influents médias du milliardaire conservateur Vincent Bolloré l'accusent régulièrement d'être trop à gauche et la très controversée commission d'enquête parlementaire menée par le député de droite Charles Aloncle a, elle aussi, récemment et bruyamment mis en cause le supposé manque de pluralisme de Radio France. Une pression, un contexte qui pèse sur la direction, estime Lionel Thompson.
8: Il y a aujourd'hui l'idée qu'il faut à tout prix s'ouvrir à des opinions à droite ou à la droite de la droite. Mais pour nous, ça doit avoir certaines limites, claires. Peut-être qu'ils ne céderont pas et qu'ils arriveront à l'imposer, mais dans ce cas-là, il y aura une vraie rupture de la confiance avec une grande partie des salariés de cette maison et malheureusement, peut-être aussi avec une partie des auditeurs.
9: À quelques mois de l'élection présidentielle, le sujet est particulièrement sensible.
4: Carlotta Morteo pour refermer ce journal. Il est l'heure de retrouver Emmanuel Bastide avec 8 milliards de voisins. Bonjour Emmanuel.
10: Bonjour Karine Bellicha. Prochain journal.
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13: Sur l'Île-Dieu, la visite Les Mystères de la Citadelle a lieu le vendredi 4 septembre, les vendredis 2 et 29 octobre à 14h30. Annabelle Chauviteau, responsable du service patrimoine à la mairie de l'Île-Dieu.
14: Pour la visite de la citadelle, en fait, j'ai décidé de pas juste parler du fort actuel, puisque bien sûr, ce qui est important, c'est de comprendre qu'est-ce que fait ce fort dans la défense globale de l'Île-Dieu. Donc finalement, je commence à parler de la défense de l'île dès la construction du vieux château. Donc ça date du 14e, donc je commence au 14e siècle, et puis je finis sur l'époque actuelle, et notamment avec l'occupation des locaux par les associations.
13: La thématique, on l'a bien compris, c'est la défense de l'Île-Dieu. Comment s'est fait cette évolution ?
14: Alors, en fait, la défense, elle s'est vraiment adaptée à l'évolution de l'artillerie. On a commencé, bien sûr, avec la construction du vieux château, qui était ce qu'on appelle une défense passive, c'est-à-dire qu'on attendait que les ennemis débarquent, notamment sur la côte sableuse, puis traversent l'île pour venir attaquer le château. Sauf que ce château a été rapidement obsolète du fait de l'invention, bien sûr, de la poudre à canon et du canon qui va avec. Et donc, finalement, même si ce château a été peu à peu adapté à l'évolution de l'artillerie, on avait quand même du fait des canons ennemis des grandes zones sur les murailles qui n'étaient plus défendables en fait. Hein. On avait des grands murs bien droits avec des tours rondes. Donc c'est pour ça que quelques siècles plus tard, donc à partir du 17e siècle, on va, et même avant, à partir du 16e siècle, on va aménager donc devant le château une ceinture en forme d'étoile que les architectes avaient rencontrée en Italie quand nos rois sont partis faire les guerres d'Italie. Et donc cette ceinture en étoile était beaucoup mieux adaptée au canon, puisque là, donc, faut imaginer que quand l'île était attaquée et que le château était attaqué, eh bien, les soldats du château sortaient du château, se positionnaient derrière cette ceinture en étoile, et eux, par des tirs de canon ou des tirs d'arquebuse, pouvaient exercer donc des tirs croisés. Donc il y avait vraiment toute la zone de cette ceinture extérieure qui était défendue, et en plus, c'était une défense basse, donc très difficile à atteindre pour des canons ennemis. Donc cette ceinture extérieure, elle a pu résister à quelques sièges et elle n'a d'ailleurs jamais été prise par l'ennemi. Après ça, donc bien sûr, il va falloir penser à continuer à faire évoluer la défense de Lille, puisque là, les canons, peu à peu, notamment à l'époque de Louis XVI, vont évoluer et surtout vont pouvoir tirer à des cadences de plus en plus rapides et de plus en plus loin. Donc finalement, ce qu'on a décidé à l'époque de Louis XVI, c'était surtout qu'il ne fallait surtout pas que les ennemis ne débarquent sur l'île. Donc la châtelaine de Lille, à l'époque, qui s'appelait Jeanne Pélagie de Rieux, a décidé de défendre la côte sableuse, là où les débarquements ennemis se faisaient, puisque c'est la côte la plus abordable, donc entre Port-Joinville et la pointe des Corbeaux. Et elle a fait construire donc des petites redoutes côtières sur cette côte. 7 redoutes au total, dont une très très belle qui portait le nom du fort des yeux ouverts, ce qui a donné beaucoup plus tard la plage des eaux verts, en fait. Hein. C'est une déformation de ce nom. Mais bien sûr, ça n'a pas suffi, hein, puisque les bateaux ennemis, et notamment les Anglais, ont continué à menacer autour des côtes de l'Île-Dieu. Et heureusement, Napoléon est arrivé. Et donc, Napoléon avait évidemment très très peur que l'île ne soit prise par l'ennemi. Et donc, il a décidé en 1803 d'envoyer sur l'île un général de brigade qui s'appelait le général Bertrand, qui a essayé de réfléchir un peu à comment aménager l'île pour qu'elle soit parfaitement défendue, justement pour résister à un débarquement ennemi. Et donc, il a fait plusieurs préconisations, ce général de brigade, et notamment, c'est lui le premier qui a réfléchi qu'il fallait effectivement construire tout autour de l'île, sur toute la côte, une ceinture de défense avec donc des canons, donc des petites batteries de côte, et au centre, y construire un fort. Tout simplement parce que selon lui, et il avait raison, si des ennemis s'approchaient en bateau, on pouvait les ralentir grâce à ces défenses côtières. Mais si jamais une de ces défenses côtières était prise et que du coup les ennemis arrivaient à débarquer sur l'île, eh bien les soldats qui étaient au niveau de ces défenses côtières pouvaient se précipiter dans un fort central dans l'île et puis vraiment attendre que les ennemis arrivent faire le siège de ce fort central. Et donc ça prenait du temps évidemment et ça aurait permis bien sûr aux généraux qui étaient sur le continent de faire venir donc une armée pour aider les Français qui se trouvaient sur l'île Dieu. Finalement, Napoléon, voyant la menace anglaise grandir, il a déclaré l'île Dieu en état de siège à partir de 1804. Donc état de siège, ça veut dire que bien sûr il faut faire venir une garnison de soldats sur l'île, et donc une journée de l'année 1804, 1500 soldats du continent ont débarqué sur l'île, et donc bien sûr il a fallu mettre en œuvre le projet qu'avait préconisé le général de brigade Bertrand. Donc ces soldats ont construit donc tout autour de l'île des redoutes côtières, notamment là où il y avait des zones accessibles à la navigation, donc au-dessus de la Meule, de la plage des Vieilles, à la pointe du Butte, etc. Et il a fait construire, donc en 1804, un fort central. Mais c'est pas du tout le fort de la citadelle qu'on connaît. En fait, ce fort, il se trouvait déjà où il y a la citadelle actuelle, mais il avait rien à voir. Il était beaucoup plus grand, il faisait 80 mètres de longueur, mais il était beaucoup moins bien fini parce qu'il a vraiment été fait dans la précipitation. Donc il faut imaginer simplement au centre de ce fort un grand rectangle qui servait de réserve de poudre. Et à l'avant de ce grand rectangle, eh bien, on avait des lunettes défensives avec des bastions sur chaque angle. Et donc ça permettait effectivement, si jamais les redoutes côtières étaient prises, de résister le temps qu'on pouvait donc dans ce nouveau fort.
13: Le fort actuel où on est aujourd'hui, il date de quand alors ?
14: Alors, il a été construit plus tardivement parce que le premier fort, bien sûr, a été fait, comme je vous l'ai dit, dans la précipitation. Donc, il n'a pas été très, très bien terminé. Et il fallait absolument qu'on construise un vrai fort, finalement, dans l'île. Alors, les premières demandes pour construire un vrai fort ont été faites dans les années 1840. Et on a enfin eu l'accord pour le construire et la construction a réellement commencé seulement en 1858. Donc ça a duré jusqu'en 66.
13: 8 ans donc.
14: Tout à fait.
13: Ce fort a évolué dans le temps ou il est figé depuis ce temps ?
14: Alors il est presque resté comme il était à l'origine. Hein, sauf que bien sûr maintenant c'est plus un fort militaire. Hein, il a servi entre temps de prison pendant de très nombreuses années. D'abord la construction du fort, elle a été très complexe, puisqu'on est là sur un des plateaux les plus hauts de l'île, hein, parce qu'il fallait que ce fort domine en fait les alentours. Il a même été question pendant un moment de le construire à Kervirou, qui est vraiment le point culminant de l'île, et puis finalement c'est le plateau où nous sommes qui a été choisi, puisque il surplombe tout simplement Port-Joinville, donc il est très près du port d'attache de l'île Dieu. Et pour le construire, donc on avait là un socle granitique, donc ce qui a été très compliqué, ça a été de creuser les douves. Il a fallu vraiment casser le socle rocheux avec des mines, et il a fallu creuser sur plus de 6 mètres de profondeur la roche. Et donc cette roche qui a été extraite a servi en grande partie à construire le fort actuel. Mais par contre, il a fallu faire venir du continent énormément de matériaux, et notamment du tuffeau, donc cette pierre calcaire qui vient de Saint-Savin dans les Charentes, et puis aussi tout ce qui était matériel métallique, etc. Et non seulement il a fallu faire venir des matériaux du continent, mais il a fallu également faire venir des ouvriers. Très très nombreux ouvriers, il y en a eu jusqu'à 400 qui sont venus du continent travailler sur ce chantier. Et bien sûr, il y a des hommes célibataires qui sont arrivés également et qui ont fait souche, qui ont rencontré des Ilaises et qui se sont installés sur l'île, notamment les familles Tonnel, Girard ou encore Bernard. Et bien leurs ancêtres, pour la plupart d'entre eux, sont des ouvriers qui sont venus travailler dans ce fort.
13: Annabelle, tout à l'heure tu nous as parlé des douves. Amènes-tu les visiteurs dans les douves durant cette visite ?
14: Oui, alors j'ai la chance effectivement de pouvoir ouvrir les douves pendant la visite, donc c'est assez sympa parce que c'est un endroit vraiment bucolique, très chouette, et ça permet vraiment de faire comprendre aux gens un petit peu cette architecture militaire très bien réfléchie, très bien aboutie, et puis aussi de leur amener un petit peu de vocabulaire, voilà, pour leur culture personnelle.
13: Quel vocabulaire alors, Annabelle ?
14: On va parler d'escarpes, de contre-escarpes par exemple, de chante-pleurs, etc. Donc voilà, il y a pas mal de vocabulaire à acquérir qui est très intéressant.
13: Quelle était l'utilité première de ce fort, Annabelle ?
14: Alors, l'utilité première de ce fort, comme je vous le disais, c'était d'avoir un point de défense central. Et l'intérêt de ce fort par rapport à celui qui existait avant, c'est que dans celui-ci, les soldats pouvaient y dormir. Donc, si jamais les ennemis arrivaient à passer les défenses côtières, les redoutes côtières, eh bien, les soldats qui se trouvaient là pouvaient le défendre autant de temps que nécessaire en attendant les secours venant du continent. Et en plus, il fallait absolument qu'on construise des défenses sur l'île à l'époque napoléonienne, parce qu'effectivement, les Anglais menaçaient énormément. Et si jamais les Anglais avaient réussi à prendre l'île à l'époque, ça aurait été vraiment tout bénef pour eux, comme on dit aujourd'hui, puisqu'ils auraient eu là un endroit où, pour leur flotte, ils auraient pu avoir un accès à l'eau potable. Ils auraient pu aussi avoir un accès, bien sûr, à des denrées alimentaires, parce que sinon, à chaque fois, il fallait qu'ils remontent vers Jersey et Guernesey, donc ça faisait quand même une trotte. Ils auraient pu avoir un point face aux côtes françaises pour préparer des débarquements justement sur la Vendée ou ailleurs en France. Ils auraient pu aussi y installer un hôpital pour soigner leurs soldats à bord de leur bateau. Ils auraient pu aussi réparer leur bateau, faire par exemple des entrepôts à charbon pour justement pouvoir alimenter leur marine qui naviguait à base de charbon. Enfin bref, ils auraient eu vraiment un point face à leur ennemi de toujours, face à la France. Donc ça aurait été très très problématique et il fallait surtout pas que ça arrive.
13: Et ensuite, c'est devenu une prison, entre autres.
14: Tout à fait. En fait, le fort, malheureusement, avant qu'on le construise, enfin la citadelle actuelle, il a fallu très longtemps pour que la décision soit prise de sa construction effective. Et du coup, quand il a été commencé en 1858, il était déjà obsolète, c'est-à-dire dépassé par l'évolution de l'artillerie. Donc, il a été occupé finalement assez peu de temps par l'armée, et très vite, dès la Première Guerre mondiale, donc il va être transformé en prison. D'abord, pour les internés, ça on en a beaucoup parlé, pour les internés allemands et austro-hongrois qui sont venus séjourner dans le fort pendant toute la Première Guerre mondiale.
13: Annabelle, tout à l'heure, tu nous as parlé des douves qui étaient ouvertes durant cette visite. Amènes-tu les visiteurs dans un autre lieu de la citadelle non ouvert au public ?
14: Oui, alors je les amène également dans un des bastions du fort, un des plus beaux d'ailleurs, c'est le bastion nord-est, pour vraiment leur montrer comment ce fort était défendu par les soldats qui se trouvaient à l'intérieur. Donc c'est assez chouette de prendre un peu la place de ces soldats et de s'imaginer que des ennemis arrivaient en face et comment on pouvait faire pour les arrêter.
13: C'est presque un jeu de rôle, cette visite, non ?
14: Ah bah toujours un peu, oui. Quand on parle d'une défense, c'est comme au château. On essaye de se mettre dans la peau des protagonistes pour comprendre voilà, comment ils pouvaient fonctionner dans des fortifications comme ça. L'entrée actuelle, là où il y a le pont-levis, ça a toujours été l'entrée principale. Avec un pont-levis d'ailleurs, si vous passez par là, arrêtez-vous, le regardez, puisque c'est un pont-levis mécanique avec des mailles en fait, de fer très très intéressant. C'est assez exceptionnel hein, en France qu'on ait conservé tout le mécanisme d'un pont-levis mécanique comme celui-ci. Et c'est pas unique, mais c'est rare.
13: Durant cette visite, as-tu beaucoup de questions liées au maréchal Pétain ?
14: Alors bien sûr, oui, j'en ai, évidemment, puisque ça a été son lieu de détention. Donc il est arrivé, comme vous le savez, en 45, il va rester là jusqu'en 51, puis il va être envoyé dans une maison à Port-Joinville, donc dans la rue Guistot, pour terminer ses jours, parce qu'il était dans un état de santé très grave. Et ce que j'aime bien mentionner pendant cette visite, c'est qu'on ne le sait pas toujours, mais en fait, le maréchal Pétain, il était déjà venu sur l'île bien avant. En fait, entre les deux guerres, en 1921, il va venir sur l'île quelques temps, enfin vraiment pas longtemps, à la rencontre d'un ami, un proche à lui, que vous connaissez tous de nom, c'est Gabriel Guistot. Gabriel Guistot, il a été donc ministre de la Marine, maire de Nantes, et c'était un îlet, en fait. Hein. Donc lui, il habitait dans une très belle maison dans la rue Guistot, d'ailleurs, qui porte son nom, qui s'appelait les Simounelles. Et donc Pétain va être accueilli donc, un jour du mois d'août 1921 à l'Île-Dieu, avec, avec le général Buat, qui est aussi très connu. Ils vont faire donc une tournée d'inspection sur l'île, passer du temps donc dans la maison des Simounelles. Et ce qui est quand même fou, c'est que le maréchal Pétain va décéder très longtemps après dans la maison qui se trouve juste de l'autre côté de la rue, donc dans le chalet Lucot.
13: La visite Les Mystères de la Citadelle a lieu le vendredi 4 septembre, les vendredis 2 et 29 octobre. Réservation obligatoire à l'office de tourisme de l'Île-Dieu.
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1: Jeudi 3 septembre, votre agenda avec quelques sorties à faire sur l'île du. On commence tout d'abord avec une conférence ce soir des Jeudis de l'Histoire, l'avant-dernière conférence à 18h30 à l'auditorium du Pôle Culturel pour découvrir l'histoire d'Étienne Fontaine. Il est né à l'Île-Dieu en 1659 et il est parti immigrer au Québec. Il s'installe sur une île du fleuve Saint-Laurent. Il est donc parti d'une île à l'autre. C'est Mathieu Chaume qui vous présentera l'histoire d'Étienne Fontaine, très intéressante à découvrir dans cette avant-dernière conférence de Jeudi de l'Histoire à 18h30 à l'auditorium du Pôle Culturel, et c'est gratuit bien sûr. Il y a du cinéma en ce jeudi avec deux films à découvrir au Ciné-Ilay. À 17h, ce sera Soudain, un drame français-japonais d'un réalisateur japonais scénarisé par une Française, et les actrices également sont francophones et japonaises, Virginie Efira et Tao Okamoto, récompensées toutes les deux d'ailleurs par le prix d'interprétation au Festival de Cannes. C'est un film qui est basé sur des échanges de lettres entre une philosophe atteinte d'un cancer et une anthropologue, et ça raconte leur façon d'affronter le monde. Ça dure 3h15, c'est à découvrir à 17h aujourd'hui. Ce soir à 21h, un nouveau film au Ciné-Ilay, c'est Chicas Tristes en version originale, un drame mexicain où l'on suit deux amies inséparables, jeunes nageuses de 16 ans en pleine compétition de nage. L'une d'elles va se faire agresser sexuellement pendant une soirée. Alors faut-il garder le silence, prendre la parole, quitte à se retirer de la compétition ou faire éclater leur amitié? Grande question à découvrir ce soir à 21h, Chicas Tristes. Demain, vendredi 4 septembre, découvrez l'actualité archéologique de l'île dans la nouvelle visite du service patrimoine de cette année qui continue encore en automne. L'érosion côtière a entraîné la découverte de nombreux sites archéologiques et a permis de mieux appréhender l'occupation de l'île à travers le temps. C'est une balade en bord de mer entre Kerchalon et Gilberge qui sera l'occasion d'en apprendre plus sur les techniques, sur les découvertes et les opérations de recherche réalisées ces dernières années sur le littoral ilais. C'est à 10h demain matin, réservation à l'office de tourisme. Et puis également une autre visite du patrimoine, une autre nouvelle visite de cette année, c'est la nature s'invite au château. L'Île-Dieu, c'est le premier site vendéen de nidification des goélands, et plusieurs couples élisent domicile au vieux château. Il y a aussi plein de fleurs, plein d'insectes typiques de la falaise. Tous ces trésors de la nature vous seront présentés à 10h30 demain matin, réservation pour ces deux sorties donc à l'office de tourisme. Demain, tournoi de pétanque par la Pétanque Ilaise, le dernier de l'été hein, au stade Eugène Breton, c'est à 19h30. Demain, il y a une réunion publique également pour le festival des Insulaires à 20h30 au casino, demain toujours hein, pour présenter tout le programme et répondre aux questions de dernière minute. Et puis du cinéma demain, 18h Fjord en VO et 21h l'Odyssée en version française. Voilà toutes vos sorties à faire sur l'Île-Dieu.
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0: 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Il est 14h.
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1: Eh bien bonjour à tous, ça y est, nous y sommes, Phil's Music, comme tous les jeudis après-midi, 15h-17h, bonjour à vous tous. Vous êtes bien sur la radio Neptune FM, vous savez, la radio locale de Lisieux, ça n'a rien changé, 91.9 sur la fréquence FM de la Côte Vendéenne et le www.neptunefm.com pour le reste du monde. Bonjour à vous tous, j'espère que vous êtes tous très bien. Eh bien nous, oui, ici à Lisieux, la musique fait sa foi, fait sa joie de pouvoir écouter de la bonne musique. Et le meilleur de la musique, figurez-vous, c'est quel jour? Le jeudi après-midi sur Phil's Music, bien sûr. Et ouais, donc Phil au micro, et voilà, on est tous ensemble. Et on y va, on commence tout de suite par un monsieur que vous connaissez ou que vous avez peut-être connu lorsqu'il venait à l'escadrille avec son épouse, Cécile. Et lui, il s'appelle Alban, tout simplement, et ça s'appelait Les Voulez-vous. Et oui, on les aime, on les adore, chanson française aussi un peu internationale, et là il fait aussi de la compo, ce gars-là. Et oui, Alban compose un morceau qui est superbe, on va l'écouter dans un morceau qui s'appelle J'oublie pas, tout simplement Alban, et c'est bien sûr Les Voulez-vous, mais c'est juste Alban qui chante et c'est superbe, on l'écoute.
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0: J'adore cette chanson, hein. Merci Alban, c'est superbe, très belle compo en tout cas. Voulez-vous, voilà, à retrouver, bien sûr, ils ont une page Facebook, ils ont plein d'accès, vous verrez, c'est très simple, c'est superbe. On continue comme ça, on est, vous savez, alors je n'avais pas dit au début de l'émission, mais je vais vous dire maintenant, hein, c'est pas trop tard, on a 2 heures pour ça, hein, 15h, 17h, on est bien ensemble. Alors, Fizz Music spéciale variété française, eh ouais, c'est comme ça, je ne l'avais pas dit, bah maintenant je l'ai dit, donc c'est variété française, ça commence soft, hein, on est en douceur, on est tranquille, hein, swing léger, Francis Cabrel, eh ouais, ça s'appelle La Robe et l'Échelle, j'adore, c'est tout simple et c'est tout frais, on écoute Francis Cabrel.
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0: belle balade de Francis Cabrel, folk, hein, dans l'esprit. Voilà, c'est tout en douceur, hein, ça commence bien ce Fizz Music, hein, on est bien. Alors la prochaine chanson est un peu dans le même style, mais c'est un hommage cette fois-ci, parce que malheureusement ce chanteur ne fait plus partie de chez nous, puisqu'il est décédé, figurez-vous, il n'y a pas si longtemps que ça. Il a joué, il a participé à l'émission Dorothée, que vous connaissez bien dans les années 80. François Corbier, il est venu à Lisieux, figurez-vous, il y a quelques années maintenant. Évidemment, il était venu nous voir, il était au BDM, il avait fait un petit bœuf très sympa. Et dans son album, et on va écouter justement François Corbier dans Chocolat. On l'écoute.
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1: Très belle chanson de François Corbier, voilà, superbe, souvenir. On continue comme ça avec un petit peu plus dans le rétro, cette fois-ci c'est Michel Sardou, effectivement, qui nous a fait une chanson magnifique qui s'appelle « Et mourir de plaisir ». On écoute Michel Sardou.
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0: Et ça date pas d'hier, hein. Et pourtant, quel souvenir, ce tube extraordinaire de Michel Sardou, et mourir de plaisir. À continuer sur Office Music, spéciale variété française, hein, puisque c'est comme ça que je classifie cette émission. J'espère qu'elle vous fera plaisir, qu'elle vous retrouverez quelques grands classiques. D'ailleurs, celui-là en est un, c'est Jacques Brel. Et oui, on l'écoute dans son Vesoul. Ah, le bonheur.
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1: Ah, c'était sympa ça, hein, Jacques Brel. Alors figurez-vous que je vais vous emmener, tenez-vous bien, dans Fils Musique en 1934. Eh oui, vous dites, mais qu'est-ce qui nous fait, Phil? J'ai décidé de vous emmener l'entre-deux-guerres. Et l'entre-deux, il y a un certain monsieur... Je vais vous donner en mille, monsieur Gaston Ouvrard, eh ouais, qui nous avait fait une chanson incroyable. Eh ben, je vous laisse l'écouter, Je ne suis pas bien portant, ça vous rappelle quelque chose.
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1: Avec tout ça, dis donc, il reste pas grand-chose dans l'état, hein, effectivement, pour ne pas être bien portant. Le père Ouvrard, il l'est, en tout cas. Bien, il nous a bien fait rire dans ces années 30. Figurez-vous qu'on va aller un petit peu plus tard, dans les années 50. Il y a un certain Francis Lemarque qui avait fait une chanson que vous connaissez bien, qui s'appelle « À Paris », on va l'écouter, qui est superbe. Mais figurez-vous que cette chanson, je l'ai retrouvée aussi parce que j'avais vu « Taxi 2 » avec Samy Nasseri, superbe, quand il se fait poursuivre à Paris, sur le pont de Bir Hakeim, où il y a toute la police nationale qui le suit derrière avec des voitures qui se font encastrer, là, qui s'empilent les unes après les autres. Et justement, dans cette scène, eh ben, il y avait la chanson de Francis Lemarque à Paris.
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0: On est dans les années 50 tout juste, hein, et figurez-vous, c'est marrant, ces chansons, ça vieillit pas. Moi, je trouve que c'est vraiment extraordinaire, on a toujours envie de danser. D'ailleurs, il y en a une autre qui avait fait un truc pas marrant, pas ordinaire, et difficile à chanter, figurez-vous. Et on est dans les années 60. C'est Dalida, eh oui, avec son Itsy Bitsy Petit Bikini. Ah, vous connaissez tous cela. Rappelez-vous, ça s'appelait le film avec Monsieur... Comment il s'appelait déjà ? Ouais, Luchini. Ouais, Fabrice, avec les femmes du sixième étage. Les Espagnols qui se mettent à chanter. Elles chantent ça, écoutez.
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0: c'est terminé, comme a dit Dalida. Mais quel souvenir, cette chanson. Alors oui, c'est dans ce film fabuleux, justement, des femmes du sixième étage que Fabrice Luchini avait joué avec des Espagnols dont il était tombé, effectivement, de son employé espagnol, toute jeune Maria, qui s'appelait comme ça, dans le film, et qui est toujours incroyable avec son humour. Vous savez, Fabrice Luchini est assez extraordinaire, et ce film est très, très drôle. On continue comme ça. Allez, on va se rajeunir un petit peu, on va écouter Mister, toujours en variété française, puisque c'est l'émission de Fizz Music d'aujourd'hui. Alors, Francky Vincent, si je vous dis Francky Vincent, bon, il y a beaucoup qui disent Francky Vincent, moi, je connais pas beaucoup. Eh ben, oui, mais c'est, vas-y, Francky, c'est bon, et ça rappelle des souvenirs. On écoute.
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0: Eh bien voilà, la salsa du démon de l'orchestre du Splendide. Voilà, on continue comme ça dans Fizz Music avec notre ami Clo-Clo. Eh ouais, dans les années 80, juste peu de temps avant sa mort, il avait sorti ce grand tube Alexandrie, Alexandra. On écoute Clo-Clo.
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0: Souvenir, hein. C'est bien ces variétés françaises comme ça, les années 80, 70. Et vous avez vu, on a même entendu des années 30, 34, hein, figurez-vous. Eh ben, c'est comme ça. En attendant, on continue avec François Valéry. On est toujours dans les années 80. Elle danse, Marie, elle danse. On écoute ça, c'est super.
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0: bienvenue à tous ceux qui venaient de nous rejoindre sur l'antenne de Neptune FM, la radio locale de Lisieux, 91.9 sur la fréquence FM de la côte vendéenne et de Lisieux, bien sûr, mais aussi le www.neptunefm.com pour le reste du monde. Et ben, je salue vous tous, qui êtes sur les chantiers, qui travaillent, mais aussi tous ceux qui sont à la maison, tout simplement, soit parce qu'ils sont confinés. Ça arrive, il y en a encore quelques-uns qui le sont par obligation, et puis d'autres, qui sont justement obligés de rester chez soi pour faire du repassage, par exemple. Et ben, surtout, bon courage à vous tous. On est là en musique, on se fait plaisir. Alain Chamfort arrive au galop avec Souris, puisque c'est grave. Oh, Alain Chamfort.
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0: Alors c'est bien cette programmation variété française sur Fizz Music, j'espère que vous l'appréciez. On est dans les années 80 un peu, dans l'esprit. Hein. Tiens, il y a un groupe qui a fait une chanson éponyme. Vous savez ce que ça veut dire éponyme? Bon, bah, vous prenez votre dictionnaire, vous regardez à eux. Hein. Bon, voilà, non, je rigole. Alors, éponyme, ça veut dire en fait tout simplement le titre de la chanson est le même que le titre du groupe. Voilà, c'était pas très compliqué. Alors, on va écouter À cause des garçons. À cause des garçons, voilà, bah, c'est le même titre. Allez, on écoute.
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0: Souvenir. Eh bien, écoutez, on reste dans les années 80 avec Blues Trottoir qui nous chante un soir de pluie.
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0: c'est bien ce petit côté blues comme ça, un peu soul. On continue comme ça, tiens, avec Caroline Love dans les années 80 avec Céla Watt. Elle en a pas fait beaucoup des chansons, mais celle-là, elle a cartonné quand même. Hein.
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0: Ah, souvenir avec Caroline Loeb. Le morceau qui va suivre a été une vidéo, entre autres, extraordinaire, hein, parce que c'était unique dans les années 80 de sortir une vidéo pareille, qui a été censurée, partielle ou carrément, qui a été censurée. Eh oui, c'était Gespacci qui avait fait Étienne. Extraordinaire, la vidéo, fabuleuse. On écoute très sensuel et on regarde Gespacci.
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0: Allez, je vais vous proposer un petit Indochine. Ça va vous remuer un petit peu les mirettes, si je peux dire. On va se faire plaisir. Ah, l'assaut, on écoute ça, Indochine.
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0: Et à suivre dans le rock français, on va écouter, tiens, Jean-Jacques Goldman, elle a fait un bébé toute seule. Jean-Jacques Goldman.
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0: Jean-Jacques Goldman, voilà. Alors justement, petite parenthèse, c'est une émission que je voudrais un petit peu dédier à Claude Le Perron, qui était le bassiste de Jean-Jacques Goldman pendant, je crois que c'était 21 ans, je crois qu'il a été bassiste avec Jean-Jacques Goldman pendant très longtemps. Et Claude Le Perron nous a quittés il y a très peu de temps, et il était venu à Lisieux avec les The Group, entre autres. Il était venu, il était même venu à la maison, il nous avait fait une rougaille saucisse extraordinaire. Une personne plein d'ondes positives, voilà, donc un gros clin d'œil à Claude Le Perron, le bassiste de Jean-Jacques Goldman pendant près de 21 ans, superbe. On continue comme ça avec Daniel Balavoine qui nous interprète Je ne suis pas un héros, et c'est Daniel Balavoine et on l'écoute.
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0: Ah, ça fait du bien hein, d'écouter la Bretagne comme ça, hein, avec Mano. On continue comme ça avec Louise Attac, qui nous interprète « Je t'emmène au vent, Louise Attac ».
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0: la fraîcheur, la française, Louise Attaque, ça envoie quand même, hein, c'est bien ça. Et puis tiens, si je vous dis réglisse. Réglisse, ça veut dire quoi? Oui, bah, c'est une émission française, hein, aujourd'hui, je vous fais remarquer dans Physique Musique. Alors, je vous dis réglisse, et bah, réglisse, si je vous dis mets de l'huile, hein, là, ça commence à sonner, là.
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0: si vous nous rejoignez sur Neptune FM, c'est l'émission Office Music, hein, et puis c'est à la française, hein, comme ça, c'est les variétés, c'est sympa de toutes les époques, hein, vous avez dû remarquer, hein, on est passé de les années 30, quand même, aux années 2000, donc c'est quand même pas mal. Ça, on voit du gras, et puis on va écouter, tiens, dans les années 90, moi j'aimais bien, au début 2000, c'était Raphaël avec son caravane, c'était très joli ça.
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0: Allez, je suis sûr que vous allez envie de danser. Tiens, vous avez envie de danser maintenant. Je vous propose un comment ça va. Allez, c'est parti, on danse tous ensemble.
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il est déjà temps pour moi de vous rendre l'antenne dans ce Fizz Music. J'espère que vous avez pu apprécier cette programmation à la française, hein, que vous retrouverez bien évidemment la semaine prochaine dans la rubrique Replay. Vous allez pouvoir tout comme ça réécouter cette émission tant que vous voulez. Et puis en attendant, on se retrouve jeudi prochain pour un nouveau Fizz Music. Et samedi prochain, 9h30, n'oubliez pas Fizz Jazz. Voilà, en attendant, sortez couverts, tout va bien. À très bientôt.

0: 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Il est 17h. 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
9: Voici Question pour un champion. Bonsoir à tous les auditeurs de Neptune FM sur l'île Dieu et dans le reste du monde. Le club de l'île Dieu vous présente en différé la deuxième séance du 29 juillet 2026. Ce jour, l'animatrice est Sylvie. À l'évaluation, nous avons Patricia. L'ingénieur du son est Christian. Nos cinq concurrents sont Cathy, Yannick, Catherine, Marie-Claude et Louis. Donc, je vous propose un questionnaire de divers clubs. Voici les 9 points gagnants. Supprimé en 1948, quelle taxe était perçue sur certaines denrées à l'entrée des villes?
10: Sur le sucre?
9: Non.
11: Le sel?
9: Non plus.
10: L'octroi?
9: L'octroi. À quel dirigeant français Victor Hugo s'en prend-il dans ses poèmes Les Châtiments?
12: Napoléon III.
9: Napoléon III. Ou Louis-Napoléon Bonaparte. De quelle couleur parle-t-on quand on est cramoisi?
12: Rouge.
9: Rouge. Dans la mythologie grecque, quel nom portait le dieu des bois et des troupeaux?
10: Pan.
9: Pan. Pan, pan.
10: Pan.
9: Dans quelle ville du Gabon Albert Schweitzer a-t-il fondé?
10: Libreville.
9: Non.
10: Non. Lambaréné.
9: Lambaréné. Alors, je sais plus où j'en suis. Quel est le seul oiseau dont on ne peut tanner la peau? Ah, savoir.
13: Un oiseau.
10: L'oiseau.
9: Ouais,
10: l'oiseau.
9: Le seul oiseau dont on ne peut tanner la peau.
10: L'autruche.
9: L'autruche, bonne idée.
10: Ah bon?
14: Ah, dont on ne peut, j'avais dit. Ouais.
10: Dont on non, peut.
9: Dont on peut, dont on peut tanner la peau.
13: Oui. Ah, d'accord. J'avais mal compris.
9: Dans quel film de Roger Vadim pouvait-on voir le mime Marceau?
10: Et Dieu créa la femme.
9: Non.
10: Pour dire quelque chose.
9: C'est ce que je voulais. Barbarella. Ah. À quels animaux les îles Canaries doivent-elles leur nom?
10: Aux oiseaux.
9: Eh non, c'est le piège.
14: J'ai tombé dedans.
10: Ouais. Je suis tombé dans le piège.
9: Ouais.
14: Bah, j'aurais fait pareil.
15: Les chats?
9: Non. Non. Des chiens.
15: Ah,
9: ouais. C'était des chiens.
10: Ah bon?
9: Comment appelle-t-on les habitants de l'île de France? Non,
15: les Franciliens.
9: Les Franciliens de l'île de France.
14: L'île de France,
9: comment appelle-t-on une rivière qui alimente un fleuve?
15: Un affluent.
9: Un affluent, bonne réponse. Quel écrivain britannique est l'auteur de Dr Jekyll et Mr Hyde?
14: Ah, c'est
9: Stevenson.
15: Ah oui, comme...
9: Alors là, c'est pareil. Quel anglicisme désigne l'ensemble des soins d'hygiène et de confort prodigués aux malades ?
12: Le care.
9: Ouais, non, c'est pas... Ça s'approche, mais c'est pas ça. L'idée, là, c'est le nursing.
15: Ah,
9: voilà.
12: C'est pas loin.
9: Comment appelle-t-on les habitants de Meaux ?
10: Les Maudois ?
9: Non.
15: Les Mauvois ?
9: Non plus.
10: Les Malvoisins ?
9: Non plus.
11: Non. Les Malviens ?
9: Non plus.
15: Si ça se trouve, ça n'a rien à voir.
10: Bon. Les Mauvais ?
11: Mauroy ?
9: Les Meldois. Les Meldois.
11: Les Meldois. C'est n'importe quoi. C'est gentilé, c'est n'importe quoi.
9: Dans quelle ville espagnole se trouve le phare Hercule ? Plus vieux phare du monde.
10: À Madrid ?
9: Non.
10: Non.
9: Un phare à Madrid, oui.
10: Ah non, je sais. À Séville.
9: À la Corogne.
15: À la Corogne, ben oui. Ah.
9: Quel nom argotique est donné à un gardien de prison ?
10: Un garde-chiourme.
9: Non.
15: Un maton ?
9: Un maton. Yannick se défend bien avec 8 points, 5 pour Louis, 2 pour Marie-Claude.
15: Ouais,
9: Catherine ne va pas tarder et 4 pour Cathy. Quelle expression latine signifie grossièrement sans entrer dans les détails ?
11: Grosso modo.
9: Grosso modo, voilà, Catherine est démarrée. Quel dieu du panthéon grec est assimilé à Jupiter ?
11: Zeus.
9: Zeus. Combien de lettres représentent les chiffres romains ? Combien y a-t-il de lettres pour représenter ?
15: 6.
9: Non.
10: 4.
9: Non.
11: Non.
12: 8.
9: Non plus.
11: Les chiffres romains ?
9: Combien y a-t-il de lettres pour représenter les chiffres romains ?
11: J'ai pas entendu.
9: Il y en a 7.
15: 7.
9: 7. Ouais, vous avez le I, le V, le X, le L, le C, le D, le M.
10: Le D, oui, c'est vrai. Et le C.
9: Comment est appelée une église qui a reçu un titre honorifique du pape ?
12: Une basilique.
9: Une basilique, bonne réponse. Le ton blanc est appelé Germont.
10: Oui.
9: Comment est appelé le ton jaune ?
15: Albacore.
9: Albacore, bonne réponse et qualification de Yannick.
10: Rouge, moi aussi.
9: Quelle est la capitale du Niger ?
10: Niamey.
9: Niamey. Quel oiseau trompette ?
11: Je le sais en plus.
10: Le cygne.
9: Le cygne. Bonne réponse et qualification de Cathy.
15: Trompette aussi.
10: Oui.
9: Alors, là. Comment s'appelle un sucre trempé dans un café ou un verre d'alcool fort ?
11: Un canard.
9: Un canard. En janvier 2026, quel président du Venezuela est arrêté par la CIA ?
12: Maduro.
9: Maduro, voilà. Bonne réponse et qualification de Louis. Donc, Catherine et Marie-Claude ont quitté le jeu. Nous retrouvons Yannick, Cathy et Louis pour les quatre à la suite, à qui je propose des oiseaux colorés, des fruits à noyaux, les superstitions ou un thème mystère.
15: Des fruits à noyaux.
9: Des fruits à noyaux. J'en ai un là qu'il veut. Alors, quelle variété de grosses prunes est très appréciée en Alsace et en Lorraine ?
15: J'aurais dit. Les quetschs ?
9: Oui. Quel nom de fruit désigne par extension toute graine d'un fruit à noyaux ?
15: Passe.
9: Quelle liqueur douce à la saveur d'amande amère est obtenue en Italie à partir de noyaux
15: d'abricot ?
9: Amaretto. Quel poison est présent dans les noyaux de cerises et d'abricots ?
15: Ah oui, ça me reviendrait pas. Passe.
9: Quelle grosse baie à noyaux sert à préparer le guacamole ?
15: L'avocat.
9: L'avocat. Quelle variété de pêche au noyau adhérent à la chair se distingue de la nectarine ?
15: Le brugnon.
9: Le brugnon. Quelle drupe au noyau dur allongé originaire d'Asie, très présent au Maghreb et parfois appelée date chinoise ?
15: Ben moi, je connais que la date.
9: Quel fruit fournissant une huile dont le premier producteur est l'Espagne referme un fruit ligneux ?
15: L'olive.
9: L'olive. Bonne réponse. C'est 2 points pour... Yannick, donc la variété de grosses prunes appréciée en Alsace et Lorraine, t'as dit quetsch, moi j'aurais dit Mirabelle, mais c'était quetsch qui était bon.
15: Grosse,
9: grosse, oui, grosse prune, ouais. Donc quel nom de fruit désigne par extension toute graine d'un fruit à noyau ? C'est l'amande, ouais, l'amande, ouais. La liqueur douce à la saveur d'amande amère, amaretto, tu l'as dit. Le poison présent dans les noyaux de cerises et d'abricots.
10: De cyanure.
9: Le cyanure.
15: Ça me revenait pas.
9: La grosse baie à noyaux qui sert à préparer le guacamole, l'avocat, tu l'as dit. La variété de pêche au noyau adhérent à la chair se distingue de la nectarine, le brugnon, tu l'as dit. Quelle drupe au noyau dur allongé, originaire d'Asie, très présent au Maghreb et parfois appelée date chinoise.
10: Le
9: jujube ou la jujube, je ne sais pas si c'est... Et l'olive, donc tu l'as dit, 2 points pour toi. Donc, Cathy, donc, toujours les superstitions, les oiseaux colorés ou un thème mystère.
10: Oh, je vais prendre les superstitions.
9: Allez, on va voir si on l'est ou pas. Alors, pour passer une bonne journée, de quel pied est-il déconseillé de se lever?
10: Le pied gauche.
9: Quel insecte à poids porte chance s'il se dépose sur votre main?
10: La coccinelle.
9: En Afrique du Nord, quel symbole ou amulette est destiné à se protéger contre le mauvais œil?
10: Un gris-gris?
9: Non. Sous l'Ancien Régime, pour qui le boulanger gardait-il le pain et le posait à l'envers?
10: Pour le bourreau.
9: Oui, quel nombre de convives porte malheur à table?
10: Quel genre de...
9: Quel nombre de convives porte malheur à table?
10: 13.
9: Quelle partie du lapin garde-t-on comme porte-bonheur?
10: La patte.
9: La patte de lapin. Le vendredi... Non, mais j'ai pas la réponse, là. Donc, je suis désolée. Mais j'ai pas la réponse de la dernière question. Le vendredi 13 octobre 1307, quel roi fait arrêter les membres de l'ordre du Temple? Philippe le Bel. C'est Philippe V le Bel, non? 4. Philippe le Bel. Mais désolé, j'avais pas la réponse de la dernière. Donc 3 points pour Cathy. C'est une bonne journée, il est déconseillé de se lever du pied gauche. L'insecte à pois qui porte chance, c'est la coccinelle. En Afrique du Nord, le symbole ou amulette destiné à se protéger contre le mauvais œil.
15: La main de Fatma.
9: La main de Fatma ou Kamsa. Kamsa. Ramsa, il doit dire. Ramsa. Voilà. Donc le bourreau pour le pain à l'envers, tu l'as dit, le nombre 13 et la patte de lapin, 3 points pour Cathy. Donc Louis, te reste les oiseaux colorés ou le thème mystère?
12: Eh bien, je suis joueur, je vais prendre le thème mystère.
9: Bonne chance à toi. C'est Montpellier.
12: Adieu, Vat.
9: Non, c'est pas ça. C'est sous quel nom connaissons-nous les rois de France?
12: Voilà.
9: Ça vient de Montpellier. Mais sous quel nom donc connaissons-nous les rois de France? Quel roi a donné son nom à la dynastie des Capétiens?
12: Capet.
9: Quel nom a-t-on donné au troisième roi capétien?
12: Je ne sais plus.
9: Peut-être était-il corpulent, on l'a appelé le Gros.
12: C'était Louis VI le Gros.
9: Louis VI. En 1214, il remporte une victoire sur Jean sans terre. Qui est-il?
12: Je passe.
9: Était-il querelleur? Ce qualificatif lui est resté.
12: Je passe.
9: Mort 5 jours après sa naissance, il n'a jamais régné. Qui est-il?
12: Louis XVIII.
9: Non. Dernier des Capétiens directs, troisième fils de Philippe IV le Bel. Je suis.
12: Capétien direct. Je passe.
9: On l'a jugé sage. Sous quel nom est-il connu? Ben oui, pas facile. Donc un point pour Louis, avec le premier nom qu'a donné Capet, tout le monde le savait. Quel nom a-t-on donné au troisième roi capétien?
12: Troisième roi?
10: Les rois fainéants?
9: Dans la salle, ils sont muets. Henri Ier.
12: Ah mais c'est... Ok, c'était...
9: Peut-être était-il corpulent, on l'a appelé le Gros.
12: Louis VI le Gros.
15: Ah, il l'a dit, oui.
9: En 1214, il remporte une victoire sur Jean sans terre. Louis VIII le Lion.
12: C'est vieux tout ça.
9: Mais non, Louis VIII le Lion. Était-il querelleur, ce qualificatif lui est resté.
12: C'est le...
0: Alors
9: le querelleur. Louis X le Hutin. Alors, mort 5 jours après sa naissance, il n'a jamais régné. Jean Ier le posthume. Dernier des Capétiens directs, troisième fils de Philippe IV le Bel. Charles IV le Bel. On l'a jugé sage, sous quel nom est-il connu?
0: Louis V.
9: Non. Charles V le Sage. Voilà. C'était pas facile, donc un point. Esprit a quitté le jeu. Nous retrouvons Cathy et Yannick pour le face-à-face, à qui je propose un thème cinéma.
10: Je garde, oui.
9: C'est en 1988 que je marquerai les esprits des cinéphiles en incarnant Daisy dans Mystic Pizza. cadette d'Eric et de Lisa, je suis la fille d'un vendeur d'aspirateurs. Révélée par le film Pretty Woman, je remporte un Oscar pour mon rôle dans Erin Brockovich. Seule contre tous, actrice américaine à l'affiche de Coup de foudre à Notting Hill.
10: Oh. Avec sa grande bouche.
9: Oui. Et Ocean's Eleven, je suis oui. Yannick.
15: Non, c'est pas la peine.
10: Ben si, alors, si.
9: On connaît qu'elle.
10: Ah, oh, avec sa grande
9: Julia
10: bouche.
9: Julia Roberts.
10: Ah, Julia Roberts.
9: Ça revient pas ça. Vie quotidienne pour Yannick.
10: Oui, je garde.
9: Objet rarement utilisé seul, ma fonction principale est de protéger une table, mais aussi de la décorer. Je dois être d'entretien...
15: Une nappe ?
9: Non. Je dois être d'entretien facile. Je peux également être utilitaire, par exemple, pour présenter un CV ou communiquer sur le menu d'un certain restaurant.
10: Serviette ?
9: Non. En plastique, tissu ou liège ?
15: Un vinyle transparent.
9: Non, ça a un nom. Je peux privilégier l'esthétique et utiliser par exemple l'osier, le lin, le rotin et même le bois. Napperon posé sous une assiette.
10: Oui, le panier.
15: Le set de table.
9: Le set de table, voilà. Une plante pour Cathy.
10: Pourquoi de deux ? T'en mets qu'un par personne ?
9: Oui, une plante pour Cathy.
10: Oui.
9: Plante constituant le titre d'un roman de Raymond Queneau. Mon nom couvre plusieurs espèces de plantes herbacées de la famille des Poacées, très communes et adventices des cultures. Considérées comme beaucoup comme envahissantes, on peut éviter ma prolifération en plantant des œillets d'Inde, des roses d'Inde ou des soucis. Ma variété...
15: La tomate ?
9: Non. Ma variété rouge se nomme Lèche des Sables et je possède une variété à balai. Mon nom fait sans doute...
15: Le bourron ?
9: Non. Fait sans doute référence à mes feuilles pointues comme les canines d'un chien. Je suis...
10: Le pissenlit.
9: Le chien-dent.
15: Ah, le chien-dent.
9: Le chien-dent. Thème science et technique,
15: oui,
9: Yannick.
15: Je garde.
9: Matériaux de remplissage ou de revêtement. Ma technique remonte à l'Antiquité. Je suis améliorée au Moyen-Âge par l'introduction de marbre pulvérisé qui rend mon modelage plus solide. Mélange de sable, gypse, ciment et chaux, je fus utilisée au XVIIe et XVIIIe siècle.
10: Le stuc.
9: Le stuc, bonne réponse. Alors, un thème botanique.
10: Oui.
9: Genre de plante à fleurs de la famille des primulacées. J'apparais en France au XVIe siècle en provenance d'Asie mineure. Également nommé pain de pourceau, je symbolise...
10: La prime verte.
9: Non. Je symbolise la tendresse. Fleur sacrée de l'amour au Japon, on me cueille dans les sous-bois au printemps et à l'automne, confectionnant des bouquets élégants et parfumés. Plante courte à larges feuilles dentées et aux fleurs dressées, allant du rose au violet. Mon nom vient du latin cercle. Je suis... Ouais. J'ai entendu.
10: Chapivoine, allez, n'importe
9: non.
10: Quoi.
15: Je l'ai entendu, alors.
9: Ouais.
15: Oui. Je ne vais
14: Paul.
15: Pas le dire.
10: Qu'est-ce que...
14: Petit cochon.
9: Le cyclamène.
10: Oui, bon, allez.
9: Un thème musique.
15: Je laisse.
9: Compositeur et chef d'orchestre, je suis un des promoteurs de jazz en France. Acteur dans Nous irons à Paris, je réunis autour de moi de nombreux musiciens comme Paul Misraki, Loulou Gasté, Grégoire Aslan, et crée dans les années 30...
10: Glenwood ?
9: Non. Un orchestre à sketch qui rencontrera un grand succès. Henri Salvador et mon neveu Sacha Distel me rejoignent, interprétant avec mes collégiens des titres comme Tiens, tiens, tiens ou À la miaou, je suis. Tiens, tiens, tiens.
10: Les collégiens.
9: Et des petits boutons sur le nez des copains. Tiens, tiens, tiens, c'est le printemps qui vient. Appel bonheur. Rêve à thème géographie, Cathy.
10: Oui.
9: Petite île de 20,2 km², peuplée de 6300 habitants permanents. Je fais partie avec l'Inosa et l'Ampione de l'archipel des Pélages. Formé un plateau calcaire aride.
10: Les Canaries ?
9: Non. Un plateau calcaire aride et caillouteux culminant à 133 mètres. J'essaie de vivre...
15: Lampedusa ?
9: Lampedusa, bonne réponse.
10: Comment tu le...
9: elle y est partie quand elle a émigré, c'est là qu'elle a atterri.
15: Non, non.
9: À une religion, Yannick.
15: Oh oui, je garde.
9: Attribués à des visions de Zacharie dans le Nouveau Testament, nous sommes des personnages célestes et mystérieux, représentés en peinture par Facundus et Dürer. Nous nous opposons à l'Agnus Dei, la personne de Jésus-Christ, et annonçons le commencement de la fin du monde. Au nombre de quatre...
10: Des Satans ?
9: Non. Au nombre de quatre, nous représentons la peste, la guerre, la famine et la mort. Chevauchant quatre chevaux de couleurs différentes, nous sommes... Oh, même moi, je l'aurais su.
16: Bah non, pas moi.
10: Les chevaliers de l'Apocalypse ?
9: Ouais. Alors, c'est pas des chevaliers.
10: Les cavaliers de l'Apocalypse.
9: Ce sont les cavaliers de l'Apocalypse. Ouais.
17: Mais c'est pas ce que t'as dit.
9: Attends, elle a dit les chevaliers. Ouais. Un thème sport, Cathy.
10: Ouf, je laisse. Je vais épuiser.
9: Technique sportive ayant valu une médaille d'or sur 100 mètres à Christophe Milak aux Jeux Olympiques de Paris en 2024. Je suis apparue dans les années 30, mais c'est aux Jeux de 56 à Melbourne que ma forme définitive a été pratiquée. Nage très éprouvante physiquement, ma distance de course maximale est de 200 mètres.
10: Le dos crawlé ?
9: Non, de 200 mètres en compétition, portant le nom...
17: La nage papillon ?
9: La nage papillon, bravo. On est à 7 à 3. Un thème télévision, Yannick.
17: Je laisse.
9: Jeux télévisés dont une version junior est diffusée sur France 4. J'ai été créé en 1996 et maintenu jusqu'en 2009. Puis j'ai disparu pendant quelques années avant de revenir à l'antenne en 2018. Opposant deux candidats dans un jeu de piste où l'on découvre le patrimoine d'une région, je suis en 2024 présenté...
10: La chasse au trésor ?
9: Non, c'est pas la chasse au trésor.
17: La carte au trésor.
9: La carte au trésor, oui, désolé.
10: Oui, non, mais ça sort c'est pas ce soir.
9: C'est précis. Un thème art.
10: Oui.
9: Huile sur toile de 130 sur 89 cm, j'ai été achevée en 1869 et suis exposée au musée d'Orsay à Paris. Sur ce tableau représentant un paysage hivernal à Étretat, on distingue en arrière-plan des maisons et des arbres, alors qu'au premier plan figure une étendue de neige où de nombreuses offres ou des ombres se profilent. Œuvre de Claude Monet, l'oiseau posé sur la barrière donne son nom au tableau, je suis...
10: La pie noire.
9: Ah, c'est la pie, elle n'est pas noire. Ouais, bah, parce qu'en plus, elle est noire et blanche, la pie. Elle est noire et blanche, la pie. Voilà.
10: C'est la pie tout court.
9: Voilà. Thème botanique, pour changer. Plante herbacée, de nom scientifique Hypomea purpurea. Je suis originaire du Mexique et suis cultivée comme fleur de jardin annuelle pour ma végétation exubérante et mes grandes fleurs en automne noir. Plante grimpante aux fleurs allant du blanc au violet, je garnis les treillages ou tonnelles des jardins. Je porte un nom latin.
10: La glycine ?
9: Non.
17: Le volubilis ?
9: Le volubilis.
10: Décidément.
9: Et voilà. Notre gagnante du jour est Yannick, mais Cathy n'a pas démérité et prendra bientôt sa revanche. La séance de questions pour un champion est terminée. Nous vous invitons à venir vous amuser avec nous comme joueur ou comme spectateur les mercredis à 18h dans notre salle de la Citadelle. Vous pouvez écouter questions pour un champion sur Neptune FM les mardis et jeudis à 17h15 ou en podcast au jour et à l'heure de votre choix. Bonne soirée à tous. Merci.
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2: Bonjour à toutes et à tous, soyez les bienvenus à l'écoute d'RFI, Radio France Internationale, en direct de Paris, il est 18h.
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2: Nous sommes le jeudi 3 septembre. Au sommaire de cette édition, le Népal. La question de la reconstruction des maisons au Népal se pose déjà un peu plus d'une semaine après une violente tempête qui a tout embarqué sur son passage et tué de nombreuses personnes. Le gouvernement népalais envisage déjà l'avenir, viendra nous expliquer Mélissa Barra. Dans ce journal aussi, 5 Libanais retrouvent la liberté. Ils étaient retenus par Israël. Nous nous pencherons aussi sur le climat de notre planète. Selon les services de l'ONU, les inondations, les sécheresses et les chaleurs extrêmes vont s'intensifier. Et puis enfin, elle défendait corps et âme le droit des femmes. L'américaine Gloria Steinem est décédée aujourd'hui à l'âge de 92 ans. Nous reviendrons sur son parcours éblouissant à la fin du journal. Voilà pour les titres. Le triste décompte du nombre de morts au Népal, un peu plus d'une semaine après de gigantesques inondations. Au moins 1252 morts et plus de 5000 disparus selon un tout dernier bilan des autorités. Les autorités népalaises qui évaluent aussi les dégâts matériels. Elles estiment que plusieurs milliers d'habitations devront être reconstruites. Alors si la priorité est au relogement des populations, Mélissa Barra, bonjour.
4: Bonjour.
2: Le gouvernement népalais se penche déjà sur la reconstruction.
4: Oui, et nous avons interviewé le directeur adjoint du département d'urbanisme au sein du ministère des infrastructures du Népal. Prakash Arial indique que le gouvernement a recensé plus de 7600 bâtiments détruits ou partiellement détruits.
5: Il n'y avait pas que des lieux résidentiels. Les gens y tenaient aussi leurs boutiques. La plupart ont non seulement perdu leur logement, mais aussi leur source de revenus. Environ 4000 personnes sont actuellement réfugiées dans nos différents centres d'accueil, dans 3 districts. Il y en a aussi de nombreux autres qui sont hébergés chez des proches.
4: Les défis sont importants, explique cet expert. La prochaine étape sera de reconstruire dans des zones sûres. Il ne faut pas empêcher les habitants de retourner sur leurs terres ancestrales.
5: Nous n'avons pas de loi d'urbanisme très stricte. Nous devons réfléchir à comment mieux planifier en reconstruisant, par exemple, pas au même endroit, mais autour. L'aménagement urbain doit être plus sûr, plus durable. Nous voulons aussi construire des bâtiments plus solides, de meilleure qualité, en utilisant des techniques et des matériaux locaux.
4: Il est encore trop tôt pour calculer le coût de la reconstruction. Il faut une évaluation de terrain, mais l'accès à certains endroits est encore très risqué.
2: Merci Mélissa. Mélissa Barra dans votre journal en français facile. L'actualité au Proche-Orient. Israël a annoncé aujourd'hui la libération de 5 Libanais qui avaient été arrêtés dans le sud du Liban. Après les avoir interrogés, Israël indique qu'ils n'appartiennent à aucun groupe armé et n'ont pas participé à d'activités terroristes. Cette annonce intervient alors que le Liban demande la libération de plusieurs de ses citoyens détenus par Israël. Plus de 30 personnes auraient été enlevées depuis le début de la guerre entre Israël et le Hezbollah en 2024. RFI à Madrid, il est 18h04. Pedro Sanchez s'est expliqué ce matin devant les députés espagnols. Le Premier ministre socialiste défend sa gestion de la crise de Ceuta, où il y a un peu plus d'un mois, des dizaines de milliers d'hommes et de femmes sont entrés sans autorisation dans ce territoire espagnol entouré du Maroc. Le Premier ministre espagnol a donc été questionné ce matin par les députés sur un éventuel rôle qu'aurait pu jouer le Maroc pour faciliter l'entrée des migrants à Ceuta. Pedro Sanchez répond.
1: En tant que Premier ministre, il est de ma responsabilité de gérer cette crise avec rigueur et prudence. Et je le répète, avec rigueur et prudence. Personne n'a fourni au gouvernement la moindre preuve suggérant que cette entrée massive dans la ville espagnole de Ceuta ait été planifiée ou exécutée par les autorités marocaines. D'ailleurs, si de telles preuves irréfutables existaient, nous agirions en conséquence avec toute la fermeté requise par la situation. Et en toute humilité, je crois que même les membres de l'opposition ou même les citoyens qui ne votent pas pour la coalition gouvernementale progressiste reconnaissent que ce gouvernement n'hésite pas à affronter les puissances étrangères lorsque la situation l'exige.
2: Le Premier ministre espagnol ce matin devant les députés. Ils ont posé le pied sur le sol français ce matin, un peu avant 8h. Gaël Mocaer et Sébastien Pérez Pezzani avaient été arrêtés fin juillet au Togo. Les deux Français étaient accusés de fausses déclarations alors qu'ils réalisaient un tournage pour France Télévisions dans le nord du Togo. Ils étaient détenus depuis un mois à Lomé suite à l'annonce hier de leur remise en liberté. Les deux réalisateurs français ont pu embarquer hier soir dans un vol commercial qui les a donc ramenés ce matin en France. Ce sont des pêcheurs péruviens qui lui ont donné ce nom. El Niño, ces pêcheurs remarquaient un réchauffement anormal des eaux de l'océan Pacifique. Depuis, le phénomène climatique a été étudié notamment par l'OMM, l'Organisation Météorologique Mondiale. Prévoit qu'El Niño, cette année, aura de très fortes conséquences avec sans doute de nouvelles sécheresses, des inondations et des records de température à venir. Explication à Genève, Jérémy Lanche.
3: Un indice de confiance de 100%, c'est une rareté chez les spécialistes du climat. Jamais ils n'avaient vu un El Niño aussi puissant depuis qu'ils mesurent le phénomène. Voilà plus de 40 ans. L'épisode actuel est marqué par des eaux de surface dans le Pacifique anormalement chaudes, jusqu'à 2,6 degrés au-delà de la moyenne en août. Sous la surface, l'eau est parfois plus chaude de 8 degrés, rappelle la directrice de l'OMM, Celeste Saolo.
6: El Niño devrait atteindre son pic à la fin de l'année, mais on va ressentir ses effets bien après cela, y compris en ce qui concerne les températures. Le dernier épisode de 2023-2024 a contribué à ce que 2024 soit l'année la plus chaude jamais enregistrée. On ne pourra pas être surpris si ce record tombe à nouveau.
3: Et de fait, l'automne devrait être plus chaud quasiment partout sur le globe. L'autre question, c'est est-ce qu'un El Niño puissant veut dire plus de phénomènes climatiques extrêmes ou plus violents? C'est possible, mais sur ce point, les scientifiques sont moins affirmatifs. Seule certitude, El Niño vient ajouter de l'huile sur le feu d'un monde déjà en surchauffe. Jérémy Lanche, Genève, RFI.
7: The right to decide whether and when to give birth without government interference.
2: Vous venez d'entendre la voix de Gloria Steinem qui défendait une fois de plus le droit des femmes lors d'une manifestation à Washington en 2017. L'américaine Gloria Steinem s'est éteinte aujourd'hui à l'âge de 92 ans. Une femme aux mille et une vies, grande militante de la cause féminine. Elle a inspiré plusieurs générations. Léa Boutin-Rivière, bonjour.
8: Bonjour.
2: Vous nous retracez le parcours de cette très grande dame.
8: Gloria Steinem était conférencière, essayiste, journaliste et militante. Mais surtout, Gloria Steinem était en avance sur son temps. Très tôt, la jeune femme comprend le lien entre les différentes discriminations. 20 ans avant que le mot n'existe, elle pratique un féminisme intersectionnel, c'est-à-dire qu'il prend en compte toutes les oppressions. Par exemple, elle se prononce pour les droits LGBT+, et elle s'engage avec une avocate et militante noire, Dorothy Pittman News.
2: Très tôt aussi, Gloria Steinem comprend, Léa, l'importance de la communication.
8: Oui, pour mieux faire passer ses messages, elle crée ses propres moyens de diffusion. Elle lance par exemple un magazine féministe dans les années 1970. Au lieu de parler avec des concepts difficiles et des mots complexes, elle préfère utiliser l'humour, comme dans cet article où elle imagine ce que serait le monde si les hommes avaient leurs règles et pas les femmes. Elle s'affiche également également, avec des stars comme l'actrice Jane Fonda pour être visible. Surtout, Gloria Steinem ne s'arrête jamais. Jusqu'à la toute fin de sa vie, elle s'engage publiquement, sans jamais rien perdre de son esprit. Elle qui se plaisait à dire qu'une femme a autant besoin d'un homme qu'un poisson a besoin d'un vélo.
2: Merci Léa Boutin-Rivière. Ainsi se referme ce journal en français facile. Ce soir, en présence de public, trois lauréates du concours de podcast proposé par l'Institut français de Tunis, venant de la faculté de lettres de...
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2: Bonjour tout le monde et bienvenue dans cette nouvelle chronique culture de la Pokitech. Aujourd'hui, je vais vous parler du roman Un lama pour Noël. Donc c'est un roman contemporain pour un lectorat adulte qui a été écrit par l'auteure française Céline Olinsky. Il est paru le 10 octobre 2023 aux éditions Charleston avec 224 pages et il existe également une version numérique de ce titre ainsi qu'une version audio de 327 minutes proposée par les éditions Télém. Il existe également un préquel de 19 pages qui se passe 10 ans auparavant et qui s'intitule « Une miraculeuse rencontre ». Donc le résumé de ce roman, c'est décidé, Lina ne passera pas les fêtes de fin d'année avec sa famille. Après un échec professionnel et son bégaiement qui ressurgit à chaque épisode de vie stressant, il est urgent de faire le point et de se ressaisir. Cette fois, excite la course aux cadeaux, les champs et la traditionnelle soupe de betterave, elle n'aspire qu'à la paix, loin de la frénésie de la magie de Noël qui lui sort par les trous de nez. Alors, quand Yaya, sa grand-mère, lui propose de se reposer dans la maison d'un vieil ami situé dans un village québécois, elle saute sur l'occasion. À elle, les grands espaces isolés, la nature, le silence. Mais à quelle tranquillité peut-elle réellement aspirer quand un lama de Noël, idolâtré par les habitants comme une vache sacrée en Inde, décide de faire d'elle sa nounou attitrée? Depuis quand les gens organisent-ils des concours de lancer de haches? Et à quel moment Yaya s'est-elle infiltrée dans ses bagages? Entre un camélidé capricieux, des courses-poursuites enneigées et beaucoup trop de poutine, Lina risque de se demander si elle a fait le bon choix. Donc concernant maintenant mon avis, eh bien je ne sais pas pourquoi, mais comme il s'agissait d'un roman de Noël, j'ai tout de suite considéré que c'était forcément une romance. Du coup, au fil des chapitres, j'ai réussi à être à la fois surprise et déçue de voir qu'il ne s'agissait pas d'une romance, mais bien d'un simple roman contemporain. Ça aurait pu être une bonne chose, mais ça ne m'a malheureusement pas fait apprécier davantage ma lecture. J'ai trouvé l'ensemble assez niais et facile. Ce n'est clairement pas un livre qu'on va lire pour son intrigue, mais plutôt pour passer un moment de détente, sans prise de tête, dans une ambiance de fête de fin d'année au Québec. Les personnages m'ont globalement laissé de marbre, je n'ai pas été touchée par ce qui m'était raconté, mais j'ai trouvé quelques passages assez amusants malgré tout. La petite chose que j'ai également trouvé dommage, c'est que le titre nous promet un lama, tout comme le résumé, mais qu'on ne voit celui-ci qu'après un très long moment, ce qui m'a fait me demander si cet animal allait vraiment être présent. Un roman sympa donc, mais bien loin d'être mémorable, surtout que j'ai trouvé le personnage principal assez insupportable. Je lui accorde donc la note de 2 sur 5. Voilà, donc je rappelle que le roman Un lama pour Noël qui a été écrit par l'auteure française Céline Olinsky est à retrouver aux éditions Charleston. C'est tout pour la chronique d'aujourd'hui, j'espère qu'elle vous aura plu. Je vous donne rendez-vous dès demain pour une nouvelle émission de la Pokitech. Sur ce, à bientôt.
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2: Jeudi 3 septembre. Bonsoir à tous. Soyez les bienvenus. On est ravis de vous retrouver pour une nouvelle session de l'info sur RFI. C'est parti pour 3 heures d'actualité. Avec au programme de cette session soirée, le grand reportage dans 10 minutes qui nous emmènera en Australie. On va évoquer un vrai sujet de préoccupation environnementale et économique. Tenez-vous bien, ce sont les lapins. Alors les lapins, oui, c'est mignon, mais en Australie, ils constituent une véritable catastrophe. Ce sera Grégory Pless qui nous expliquera précisément pourquoi. Juste après le débat du jour, alors ce soir, on va parler de l'organisation qui régit le football mondial. C'est la FIFA, dont le président Gianni Infantino, plus que jamais, se trouve menacé. Un récent projet fait grincer les dents et d'une manière générale, Gianni Infantino est accusé de clientélisme. Son prédécesseur Sepp Blatter avait été emporté dans un scandale de corruption, d'où notre question ce soir, est-ce qu'on peut assainir la FIFA? Est-ce qu'il y a tout simplement trop d'argent dans le football pour avoir une organisation transparente aujourd'hui? Rendez-vous dans 30 minutes. Dans une heure, le grand journal du soir, le dossier sera ce soir consacré aux élections de mi-mandat aux États-Unis. C'est pile dans deux mois, 18h30 temps universel Afrique soir, première édition de ce jeudi.
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2: 19h10 temps universel, dans 2h10, le grand entretien du soir avec l'actrice et réalisatrice française Andrea Bescon. C'est une figure de la lutte contre les violences faites aux enfants et évidemment Les Échos en France sur ce sujet continue d'être important après l'affaire Liana. Et puis Accent d'Europe, dernier rendez-vous, vous le savez, de cette session soirée de l'info sur RFI. Accent d'Europe évoquera ce soir la grande actualité internationale qui est attendue ce week-end, ce sera dimanche, les élections régionales en Saxe-Anhalt, dans l'est de l'Allemagne, qui pourrait, pour la première fois depuis 1945, voir l'extrême droite ravir un Land. On sera donc en Allemagne et ce sera à 19h40, temps universel. Voilà pour le programme 17h de TU. Bonsoir Adrien Delgrange.
4: Bonsoir Romain, bonsoir à toutes et à tous.
2: Et ce mot à la une de votre journal ce soir, Ceuta, au lendemain des centaines de manifestations en solidarité avec l'enclave espagnole située au nord du Maroc, et bien le chef du gouvernement espagnol s'est exprimé.
4: Pedro Sanchez s'est défendu durant plus d'une heure devant le Parlement pour clarifier les doutes sur la part de responsabilité de la gendarmerie marocaine qui aurait aidé cet afflux migratoire du 31 juillet dernier. Un sujet qui fait polémique alors que des rapports de la police espagnole laissent planer des doutes sur l'intervention de la gendarmerie marocaine. À Madrid, le récit de Diane Cambon.
5: Pour couper court à toutes les rumeurs, le leader espagnol a révélé qu'il allait rendre public tous les rapports de la police publiés quelques jours avant l'avalanche humaine. Pedro Sanchez a de nouveau affirmé qu'aucun de ces rapports ne laissait prévoir l'amplitude de cet afflux migratoire. Il a également rappelé ne pas avoir, je cite, de preuves solides que le Maroc ait planifié ou orchestré cette crise. Cette déclaration intervient après la publication d'un rapport de la police espagnole évoquant la permissivité de la gendarmerie marocaine. Or, l'intervention du chef du gouvernement n'a pas convaincu l'opposition de droite. Au contraire, la bronca politique est à son maximum. Le dirigeant du Parti populaire invite Pedro Sanchez à démissionner. L'extrême droite parle, elle, de trahison à la nation espagnole. À gauche, les reproches sont aussi tombés comme des couperets. Les alliés parlementaires du gouvernement reprochent à Sanchez d'avoir agi trop tard pour gérer la crise humanitaire et restent convaincus également du rôle du Maroc dans cette avalanche humaine, allant même jusqu'à affirmer qu'Israël et les États-Unis sont impliqués dans cette crise politique. Diane Cambon, Madrid, RFI.
4: Ce drame dans le sud du Nigeria, au moins 37 personnes sont décédées après avoir inhalé un produit pétrolier toxique lors d'une tentative de vol sur un oléoduc. L'accident a eu lieu ce soir à Okrika, près de Port Harcourt. En Turquie, c'est un nouveau signe du durcissement des autorités envers les partis d'opposition, mais cette fois, c'est un ancien allié de Recep Tayyip Erdogan qui est dans le collimateur de la justice. Ancien Premier ministre, ancien chef de la diplomatie turque, Ahmet Davutoğlu est visé par une enquête pour insulte au président en raison de publications sur les réseaux sociaux. Précision, Daniel Valo.
1: Fines lunettes et moustache poivre et sel, Ahmet Davutoğlu a incarné durant plusieurs années la diplomatie turque. Ministre des Affaires étrangères au début des années 2010, cofondateur de l'AKP, il a longtemps été considéré comme l'un des plus fidèles lieutenants de Recep Tayyip Erdogan, au point d'avoir été nommé Premier ministre en 2014, après l'élection de son mentor au poste de président. Mais la dérive autoritaire du dirigeant turc le pousse vers la rupture. Il quitte l'AKP et fonde en 2019 un parti d'opposition qui s'emploie à dénoncer les atteintes à l'état de droit et à la liberté de la presse. Âgé de 67 ans, l'ancien universitaire avait annoncé le mois dernier la dissolution de son parti et son retrait de la vie politique. Un retrait qui n'a pas empêché l'ouverture de cette enquête pour insulte au président annoncée par le parquet d'Ankara ce jeudi. Ces dernières années, plusieurs dizaines de milliers de personnes ont été poursuivies en Turquie pour ce motif, parfois en raison de publications sur les réseaux sociaux datant de plusieurs années.
4: Israël annonce la libération de 5 civils libanais qui avaient été arrêtés dans le sud du Liban. Après les avoir interrogés, Israël a indiqué qu'ils n'appartenaient à aucun groupe armé et n'avaient pas participé à des activités terroristes. Cette annonce intervient alors que le Liban demande la libération de plusieurs de ses citoyens détenus par Israël. Plus de 30 personnes auraient été enlevées depuis le début de la guerre entre Israël et le Hezbollah en 2024. Aux États-Unis, ce nouveau revers judiciaire pour Donald Trump sur la question du droit du sol. L'actuel président américain s'est engagé dans une bataille avec la justice pour tenter de supprimer le droit à la citoyenneté des enfants nés sur le sol états-unien. Une juge fédérale a décidé de bloquer un décret publié par le président le mois dernier et qui ciblait ce que Donald Trump appelle, Justine Fontaine, le tourisme de naissance.
6: Tout enfant qui naît aux États-Unis est bien citoyen dès sa naissance. Voilà ce qu'a confirmé une juge fédérale de l'État du Maryland. Elle bloque ainsi le décret émis par Donald Trump début août qui visait à empêcher que les bébés nés aux États-Unis de parents qui étaient dans le pays avec un visa de tourisme puissent avoir la nationalité américaine. C'est ce que le président appelle du tourisme de naissance, mais c'est un phénomène marginal aux États-Unis. En 2024, ça représentait entre 10 000 et 25 000 naissances à peu près, c'est-à-dire moins de 1% des naissances enregistrées dans le pays. Donald Trump s'était attaqué au droit du sol dès son retour au pouvoir en janvier 2025, mais en juin cette année déjà, la Cour suprême, la plus haute instance judiciaire du pays, lui a donné tort. Elle a confirmé le droit à la citoyenneté des enfants nés aux États-Unis de parents en situation irrégulière.
4: Justine Fontaine, ils sont de retour en France depuis ce matin, 8h. Gaël Mocaer, Sébastien Pérez-Pezzani avaient été arrêtés fin juillet au Togo. Les deux Français étaient accusés de fausses déclarations alors qu'ils réalisaient un tournage pour France Télévisions dans le nord du Togo. Ils étaient détenus depuis environ un mois à Lomé. Suite à l'annonce hier de leur remise en liberté provisoire, les deux réalisateurs français ont pu embarquer dans un vol commercial qui les a donc ramenés ce matin en France. La visite du pape en France se prépare. Léon XIV viendra à la fin du mois. Il passera notamment par Paris, Lourdes ou encore Metz. Ce soir, le ministère de l'Intérieur annonce un dispositif de sécurité exceptionnel. 15 000 membres des forces de l'ordre seront mobilisés. Et puis enfin, parlons des horaires décalés. Travailler avant 7h le matin, après 20h ou bien le week-end, ces horaires dits atypiques concernent entre la moitié et les trois quarts des travailleurs en France, selon une étude de l'ANSES. Pour cette agence nationale de sécurité sanitaire, ces horaires décalés ont de graves conséquences sur la santé. Laurence Théo.
7: Qu'est-ce qu'on entend par horaires atypiques? Ce sont notamment le travail de nuit ou le week-end, les horaires longs, plus de 8 heures par jour ou 40 heures par semaine, de même que les horaires décalés, entre 5 et 8 heures le matin et entre 19h et minuit le soir. Il n'existe pas de statut juridique et pourtant la liste des professions concernées est longue. Entre autres, ouvriers, agriculteurs, commerçants, infirmiers, aides-soignants, vendeurs ou encore aides à domicile et serveurs. Les femmes sont plus nombreuses que les hommes à travailler avec des horaires atypiques. Parmi elles, sans surprise, les moins qualifiées. Un des principaux enseignements de cette étude porte sur les graves conséquences sur la santé. Cette désynchronisation crée des troubles du sommeil, mais ce n'est pas tout. Les horaires atypiques ont des incidences sur la santé mentale, cardiovasculaire. Ils nuisent aussi à la fertilité. L'agence sanitaire préconise donc aux entreprises d'éviter les horaires décalés quand c'est possible, sinon de mettre en place un suivi médical adapté et de proposer par exemple un repos compensateur. L'ANSES demande également la création d'un statut juridique. juridique.
4: Ainsi se referme ce journal international avec vous, Laurence Théo. Des informations que vous pouvez retrouver à tout moment sur notre site internet rfi.fr.
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9: Sur L'Île-Dieu, la visite Les Mystères de la Citadelle a lieu le vendredi 4 septembre, les vendredis 2 et 29 octobre à 14h30. Annabelle Chouvito, responsable du service patrimoine à la mairie de L'Île-Dieu.
10: Pour la visite de la citadelle, en fait, j'ai décidé de pas juste parler du fort actuel, puisque bien sûr, ce qui est important, c'est de comprendre qu'est-ce que fait ce fort dans la défense globale de L'Île-Dieu. Donc finalement, je commence à parler de la défense de l'île dès la construction du vieux château. Donc ça date du 14e, donc je commence au 14e siècle, et puis je finis sur l'époque actuelle, et notamment avec l'occupation des locaux par les associations.
9: La thématique, on l'a bien compris, c'est la défense de l'île-Dieu. Comment s'est fait cette évolution ?
10: Alors, en fait, la défense, elle s'est vraiment adaptée à l'évolution de l'artillerie. On a commencé, bien sûr, avec la construction du vieux château, qui était ce qu'on appelle une défense passive, c'est-à-dire qu'on attendait que les ennemis débarquent, notamment sur la côte sableuse, puis traversent l'île pour venir attaquer le château. Sauf que ce château a été rapidement obsolète du fait de l'invention, bien sûr, de la poudre à canon et du canon qui va avec. Et donc, finalement, même si ce château a été peu à peu adapté à l'évolution de l'artillerie, on avait quand même du fait des canons ennemis des grandes zones sur les murailles qui n'étaient plus défendables en fait. Hein. On avait des grands murs bien droits avec des tours rondes. Donc c'est pour ça que quelques siècles plus tard, donc à partir du 17e siècle, on va et même avant, à partir du 16e siècle, on va aménager donc devant le château une ceinture en forme d'étoile que les architectes avaient rencontrée en Italie quand nos rois sont partis faire les guerres d'Italie. Et donc cette ceinture en étoile était beaucoup mieux adaptée au canon, puisque là, donc, faut imaginer que quand l'île était attaquée et que le château était attaqué, eh bien, les soldats du château sortaient du château, se positionnaient derrière cette ceinture en étoile, et eux, par des tirs de canon ou des tirs d'arquebuse, pouvaient exercer donc des tirs croisés. Donc il y avait vraiment toute la zone de cette ceinture extérieure qui était défendue. Et en plus, c'était une défense basse, donc très difficile à atteindre pour des canons ennemis. Donc cette ceinture extérieure, elle a pu résister à quelques sièges et elle n'a d'ailleurs jamais été prise par l'ennemi. Après ça, donc bien sûr, il va falloir penser à continuer à faire évoluer la défense de Lille, puisque là, les canons, peu à peu, notamment à l'époque de Louis XVI, vont évoluer et surtout vont pouvoir tirer à des cadences de plus en plus rapides et de plus en plus loin. Donc finalement, ce qu'on a décidé à l'époque de Louis XVI, c'était surtout qu'il ne fallait surtout pas que les ennemis ne débarquent sur l'île. Donc la châtelaine de Lille, à l'époque, qui s'appelait Jeanne Pélagie de Rieux, a décidé de défendre la côte sableuse, là où les débarquements ennemis se faisaient, puisque c'est la côte la plus abordable, donc entre Port-Joinville et la pointe des Corbeaux. Et elle a fait construire donc des petites redoutes côtières sur cette côte. 7 redoutes au total, dont une très très belle qui portait le nom du fort des Yeux Ouverts, ce qui a donné beaucoup plus tard la plage des Eaux Verts, en fait. C'est une déformation de ce nom. Mais bien sûr, ça n'a pas suffi, puisque les bateaux ennemis, et notamment les Anglais, ont continué à menacer autour des côtes de l'Île-Dieu. Et heureusement, Napoléon est arrivé. Et donc, Napoléon avait évidemment très très peur que l'île ne soit prise par l'ennemi. Et donc, il a décidé en 1803 d'envoyer sur l'île un général de brigade qui s'appelait le général Bertrand, qui a essayé de réfléchir un peu à comment aménager l'île pour qu'elle soit parfaitement défendue, justement pour résister à un débarquement ennemi. Et donc, il a fait plusieurs préconisations, ce général de brigade, et notamment, c'est lui le premier qui a réfléchi qu'il fallait effectivement construire tout autour de l'île, sur toute la côte, une ceinture de défense avec donc des canons, donc des petites batteries de côte, et au centre, y construire un fort. Tout simplement parce que selon lui, et il avait raison, si des ennemis s'approchaient en bateau, on pouvait les ralentir grâce à ces défenses côtières. Mais si jamais une de ces défenses côtières était prise et que du coup les ennemis arrivaient à débarquer sur l'île, eh bien les soldats qui étaient au niveau de ces défenses côtières pouvaient se précipiter dans un fort central dans l'île et puis vraiment attendre que les ennemis arrivent faire le siège de ce fort central. Et donc ça prenait du temps évidemment, et ça aurait permis bien sûr aux généraux qui étaient sur le continent de faire venir donc une armée pour aider les Français qui se trouvaient sur l'Île-Dieu. Finalement, Napoléon, voyant la menace anglaise grandir, il a déclaré l'Île-Dieu en état de siège à partir de 1804. Donc état de siège, ça veut dire que bien sûr il faut faire venir une garnison de soldats sur l'île, et donc une journée de l'année 1804, 1500 soldats du continent ont débarqué sur l'île, et donc bien sûr il a fallu mettre en œuvre le projet qu'avait préconisé le général de brigade Bertrand. Donc ces soldats ont construit donc tout autour de l'île des redoutes côtières, notamment là où il y avait des zones accessibles à la navigation, donc au-dessus de la Meule, de la plage des Vieilles, à la pointe du But, etc. Et il a fait construire, donc en 1804, un fort central. Mais c'est pas du tout le fort de la citadelle qu'on connaît. En fait, ce fort, il se trouvait déjà où il y a la citadelle actuelle, mais il avait rien à voir. Il était beaucoup plus grand, il faisait 80 mètres de longueur, mais il était beaucoup moins bien fini parce qu'il a vraiment été fait dans la précipitation. Donc il faut imaginer simplement au centre de ce fort un grand rectangle qui servait de réserve de poudre, et à l'avant de ce grand rectangle, eh bien on avait des lunettes défensives avec des bastions sur chaque angle, et donc ça permettait effectivement, si jamais les redoutes côtières étaient prises, de résister le temps qu'on pouvait donc dans ce nouveau fort.
9: Le fort actuel où on est aujourd'hui, il date de quand alors ?
10: Alors, il a été construit plus tardivement, parce que le premier fort, bien sûr, a été fait, comme je vous l'ai dit, dans la précipitation. Donc, il n'a pas été très très bien terminé. Et il fallait absolument qu'on construise un vrai fort, finalement, dans l'île. Alors, les premières demandes pour construire un vrai fort ont été faites dans les années 1840. Et on a enfin eu l'accord pour le construire, et la construction a réellement commencé seulement en 1858. Donc ça a duré jusqu'en 66.
9: 8 ans donc.
10: Tout à fait.
9: Ce fort a évolué dans le temps ou il est figé depuis ce temps ?
10: Alors il est presque resté comme il était à l'origine. Sauf que bien sûr maintenant c'est plus un fort militaire. Il a servi entre temps de prison pendant de très nombreuses années. D'abord la construction du fort, elle a été très complexe puisqu'on est là sur un des plateaux les plus hauts de l'île, hein, parce qu'il fallait que ce fort domine en fait les alentours. Il a même été question pendant un moment de le construire à Kerviru, qui est vraiment le point culminant de l'île, et puis finalement c'est le plateau où nous sommes qui a été choisi, puisque il surplombe tout simplement Port-Joinville, donc il est très près du port d'attache de l'Île-Dieu. Et pour le construire, donc on avait là un socle granitique, donc ce qui a été très compliqué, ça a été de creuser les douves. Il a fallu vraiment casser le socle rocheux avec des mines, et il a fallu creuser sur plus de 6 mètres de profondeur la roche. Et donc cette roche qui a été extraite a servi en grande partie à construire le fort actuel. Mais par contre, il a fallu faire venir du continent énormément de matériaux, et notamment du tuffeau, donc cette pierre calcaire qui vient de Saint-Savin dans les Charentes, et puis aussi tout ce qui était matériel métallique, etc. Et non seulement il a fallu faire venir des matériaux du continent, mais il a fallu également faire venir des ouvriers. Très très nombreux ouvriers, il y en a eu jusqu'à 400 qui sont venus du continent travailler sur ce chantier. Et bien sûr, il y a des hommes célibataires qui sont arrivés également et qui ont fait souche, qui ont rencontré des Ilaises et qui se sont installés sur l'île, notamment les familles Tonnel, Girard ou encore Bernard. Et bien leurs ancêtres, pour la plupart d'entre eux, sont des ouvriers qui sont venus travailler dans ce fort.
9: Annabelle, tout à l'heure tu nous as parlé des douves. Amènes-tu les visiteurs dans les douves durant cette visite ?
10: Oui, alors j'ai la chance effectivement de pouvoir ouvrir les douves pendant la visite, donc c'est assez sympa parce que c'est un endroit vraiment bucolique, très chouette, et ça permet vraiment de faire comprendre aux gens un petit peu cette architecture militaire très bien réfléchie, très bien aboutie, et puis aussi de leur amener un petit peu de vocabulaire, voilà, pour leur culture personnelle.
9: Quel vocabulaire alors, Annabelle ?
10: Bah, on va parler d'escarpes, de contre-escarpes par exemple, de chante-pleurs, etc. Donc voilà, il y a pas mal de vocabulaire à acquérir qui est très intéressant.
9: Quelle était l'utilité première de ce fort, Annabelle ?
10: Alors, l'utilité première de ce fort, comme je vous le disais, c'était d'avoir un point de défense central. Et l'intérêt de ce fort par rapport à celui qui existait avant, c'est que dans celui-ci, les soldats pouvaient y dormir. Donc, si jamais les ennemis arrivaient à passer les défenses côtières, les redoutes côtières, eh bien, les soldats qui se trouvaient là pouvaient le défendre autant de temps que nécessaire en attendant les secours venant du continent. Et en plus, il fallait absolument qu'on construise des défenses sur l'île à l'époque napoléonienne, parce qu'effectivement, les Anglais menaçaient énormément. Et si jamais les Anglais avaient réussi à prendre l'île à l'époque, ça aurait été vraiment tout bénef pour eux, comme on dit aujourd'hui, puisqu'ils auraient eu là un endroit où, pour leur flotte, ils auraient pu avoir un accès à l'eau potable. Ils auraient pu aussi avoir un accès, bien sûr, à des denrées alimentaires, parce que sinon, à chaque fois, il fallait qu'ils remontent vers Jersey et Guernesey, donc ça faisait quand même une trotte. Ils auraient pu avoir un point face aux côtes françaises pour préparer des débarquements justement sur la Vendée ou ailleurs en France. Ils auraient pu aussi y installer un hôpital pour soigner leurs soldats à bord de leur bateau. Ils auraient pu aussi réparer leur bateau, faire par exemple des entrepôts à charbon pour justement pouvoir alimenter leur marine qui naviguait à base de charbon. Enfin bref, ils auraient eu vraiment un point face à leur ennemi de toujours, face à la France. Donc ça aurait été très très problématique et il fallait surtout pas que ça arrive.
9: Et ensuite, c'est devenu une prison, entre autres.
10: Tout à fait. En fait, le fort, malheureusement, avant qu'on construise, enfin la citadelle actuelle, il a fallu très longtemps pour que la décision soit prise de sa construction effective. Et du coup, quand il a été commencé en 1858, eh bien, il était déjà obsolète, c'est-à-dire dépassé par l'évolution de l'artillerie. Donc, il a été occupé finalement assez peu de temps par l'armée, et très vite, dès la Première Guerre mondiale, donc il va être transformé en prison. D'abord, donc, pour les internés, ça on en a beaucoup parlé, pour les internés allemands et austro-hongrois qui sont venus séjourner dans le fort pendant toute la Première Guerre mondiale.
9: Annabelle, tout à l'heure, tu nous as parlé des douves qui étaient ouvertes durant cette visite. Amènes-tu les visiteurs dans un autre lieu de la citadelle non ouvert au public ?
10: Oui, alors je les amène également dans un des bastions du fort, un des plus beaux d'ailleurs, c'est le bastion nord-est, pour vraiment leur montrer comment ce fort était défendu par les soldats qui se trouvaient à l'intérieur. Donc c'est assez chouette de prendre un peu la place de ces soldats et de s'imaginer que des ennemis arrivaient en face et comment on pouvait faire pour les arrêter.
9: C'est presque un jeu de rôle, cette visite, non ?
10: Ah bah toujours un peu, oui. Quand on parle d'une défense, c'est comme au château. On essaye de se mettre dans la peau des protagonistes pour comprendre voilà, comment ils pouvaient fonctionner dans des fortifications comme ça. L'entrée actuelle, là où il y a le pont-levis, ça a toujours été l'entrée principale. Avec un pont-levis d'ailleurs, si vous passez par là, arrêtez-vous, le regardez, puisque c'est un pont-levis mécanique avec des mailles en fait, de fer très très intéressant. C'est assez exceptionnel hein, en France qu'on ait conservé tout le mécanisme d'un pont-levis mécanique comme celui-ci. Et c'est pas unique, mais c'est rare.
9: Durant cette visite, as-tu beaucoup de questions liées au maréchal Pétain ?
10: Alors bien sûr, oui, j'en ai, évidemment, puisque ça a été son lieu de détention. Donc il est arrivé, comme vous le savez, en 45, il va rester là jusqu'en 51, puis il va être envoyé dans une maison à Port-Joinville, donc dans la rue Guistot, pour terminer ses jours, parce qu'il était dans un état de santé très grave. Et ce que j'aime bien mentionner pendant cette visite, c'est qu'on ne le sait pas toujours, mais en fait, le maréchal Pétain, il était déjà venu sur l'île bien avant. En fait, entre les deux guerres, en 1921, il va venir sur l'île quelques temps, enfin vraiment pas longtemps, à la rencontre d'un ami, un proche à lui, que vous connaissez tous de nom, c'est Gabriel Guistot. Gabriel Guistot, il a été donc ministre de la Marine, maire de Nantes, et c'était un îlet, en fait. Hein. Donc lui, il habitait dans une très belle maison dans la rue Guistot, d'ailleurs, qui porte son nom, qui s'appelait les Simounelles. Et donc Pétain va être accueilli donc, un jour du mois d'août 1921 à l'Île-Dieu, avec, avec le général Buat, qui est aussi très connu. Ils vont faire donc une tournée d'inspection sur l'île, passer du temps donc dans la maison des Simounelles. Et ce qui est quand même fou, c'est que le maréchal Pétain va décéder très longtemps après, dans la maison qui se trouve juste de l'autre côté de la rue, donc dans le chalet Lucot.
9: La visite Les Mystères de la Citadelle a lieu le vendredi 4 septembre, les vendredis 2 et 29 octobre. Réservation obligatoire à l'office de tourisme de l'Île-Dieu.
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2: C'est l'heure du grand journal du soir. Bonsoir Christophe Pagé.
4: Bonsoir Romain, bonsoir à toutes et à tous.
2: À la une ce soir, c'est dans très exactement 2 mois, les élections du mandat aux États-Unis.
4: Oui, beaucoup de questions se posent avec une guerre contre l'Iran de plus en plus impopulaire. Donald Trump va-t-il tenir? Et puis quid de la gauche dont une frange de plus en plus justement à gauche se fait entendre? On voit ça dès le début de ce journal avec Vincent Souriot, ce sera le dossier de ce 20h.
2: Autre titre, Israël qui annonce la libération de 5 civils libanais et syriens.
4: Oui, certains avaient été capturés il y a plusieurs années, d'autres plus récemment. Récemment, selon Israël, des négociations sont en cours pour la récupération des dépouilles de chefs de la communauté juive libanaise tués dans les années 80. Paul Ralifet nous expliquera tout ça. Économie, la course à l'intelligence artificielle, dont on vous parle régulièrement sur cette antenne. Le géant américain des semi-conducteurs Nvidia achète la start-up franco-américaine Hugging Face. Et puis on reviendra sur la vie d'une figure du féminisme, la journaliste américaine Gloria Steinem, qui vient de s'éteindre. Elle avait 92 ans.
2: Et après ce grand journal du soir, on va évoquer une référence du design et de l'architecture en Allemagne, c'est le Bauhaus. C'est aussi un symbole de Saxe-Anhalt où ce dimanche, une élection cruciale va se jouer puisque pour la première fois dans un Land allemand, elle pourrait voir la victoire de l'extrême droite depuis 1945. L'AFD est partie en guerre contre le Bauhaus. Le sujet est au cœur d'un reportage de nos confrères de l'hebdomadaire français Le Point, nous les appellerons. Mais pour débuter donc direction les États-Unis, puisque c'est dans 2 mois pile, hein, le 3 novembre 2026, les élections de mi-mandat.
4: Oui, c'est le dossier de ce 20h, car une question se pose. Le président Donald Trump va-t-il tenir alors que sa guerre en Iran s'enlise et que sa popularité continue de s'effriter? Alors évidemment, Romain, pris dans l'autre sens, ça donne aussi, les démocrates ont-ils de quoi le battre? En tout cas, ces derniers temps, il y a eu beaucoup de bruit autour de certains candidats très à gauche qui ont bousculé le parti lors des primaires. Vincent Souriot, bonjour.
5: Bonjour Christophe, bonjour à tous.
4: Vincent Souriot, le correspondant de RFI à Washington. On va donc parler de cette percée du DSA en bon français dans l'électorat démocrate. Le DSA, ce sont les socialistes démocrates américains, une frange de plus en plus à gauche, la gauche radicale en fait, qui pousse en faveur d'une résistance beaucoup plus agressive vis-à-vis de la Maison Blanche.
5: C'est ça, et lorsqu'on parle des socialistes démocrates aux États-Unis, on pense bien sûr à Zohran Mamdani, le maire de New York, mais Zohran Mamdani a fait des émules, car depuis le début de la campagne des primaires démocrates, on a connu quelques surprises. En Floride, par exemple, pour un siège au Sénat, Angie Nixon, estampillé DSA, s'est imposé avec 12 points d'avance face à son concurrent issu de l'aile modérée. Le 5 août, Abdul Al-Sayed est allé conquérir l'investiture sénatoriale dans le Michigan, pas formellement issu du DSA, Al-Sayed, mais classé très à gauche du parti lui aussi, et soutenu par les cadres socialistes comme Bernie Sanders. On pourrait aussi parler de la nouvelle maire de Washington DC et d'autres élections locales. Il y a en effet un moment DSA chez les électeurs démocrates.
4: Alors est-ce qu'on peut quantifier ce phénomène? Est-ce qu'il faut parler de tendance ou est-ce que c'est allé trop vite?
5: Eh bien, si l'on écoute Hélène Camarque, qui suit la gauche américaine pour l'Institut Brookings depuis plus de 20 ans, attention, l'influence du DSA dans les urnes n'est pas si tangible que ça, et d'après elle, elle est même enjolivée.
6: S'il présentait plein de candidats et qu'il gagnait à chaque fois, on pourrait se dire, waouh, regardez-moi ça. Mais ce n'est pas ça qui se passe. Les scrutins qu'il remporte font beaucoup de bruit. Mais il y a des dizaines de milliers de scrutins locaux aux États-Unis et il ne présente que quelques centaines de candidats et le DSA est loin de s'imposer à chaque fois. Pour moi, cette histoire est exagérée.
5: Elle nous dit, Hélène Camarque, bien sûr que la jeunesse démocrate est frustrée de l'attitude du parti, jugée trop mou, trop passif, trop gentil face à Donald Trump, qu'il y a peut-être un effet DSA, mais que dans tous les cas, pour renverser la table, il faut gagner le Congrès et que les républicains vont se faire un plaisir d'aller passer au crible le profil de ces candidats radicaux.
6: Beaucoup de choses sont dites et c'est parfois un peu l'excès de la jeunesse qui parle. Des mesures comme cesser de financer la police, par exemple, c'est stupide, personne n'a envie de ça. Et les républicains vont sauter dessus, le faire mousser et ça ne va pas leur faire du bien.
1: their necks once when it comes to a general election, and it's going to hurt them.
5: On voit d'ailleurs, Christophe, que les candidats d'ISS sont déjà en train de se recentrer, voire d'effacer certains messages trop radicaux. Quelqu'un comme Al-Sayed dans le Michigan se déclare capitaliste et il revendique dans la presse l'héritage de Bernie Sanders, mais aussi celui de Barack Obama.
4: Au niveau du Parti démocrate, Vincent, quelle réaction ?
5: Là, on est en pleine campagne, donc les éléphants du Parti démocrate ne vont désavouer personne, ils jouent collectif. Mais chez les cadres du parti, il y a des craintes que cette ligne socialiste-démocrate ne pèse sur les élections et ne vienne effrayer l'électorat indépendant qui, autrement, serait peut-être tenté de voter démocrate pour venir sanctionner Donald Trump.
4: Merci Vincent Sorio, en direct de Washington.
2: Toujours aux États-Unis, on va à présent évoquer Nicolas Maduro, le président vénézuélien déchu, enlevé en janvier dernier par Washington, car Nicolas Maduro demande l'abandon des poursuites qui le visent.
4: Oui, alors rappelons qu'il est poursuivi pour trafic de drogue, et s'il demande l'abandon de ses poursuites, c'est à cause, explique-t-il, de son immunité. Et il estime que le tribunal n'est pas compétent pour le poursuivre. Le juge fédéral new-yorkais en charge du dossier doit se prononcer sur cette requête le 17 novembre. De son côté, l'opposante vénézuélienne Maria Corina Machado a réagi à la signature par Caracas d'un accord pétrolier avec les États-Unis, accord que les deux pays qualifient d'historique. Pour Maria Corina Machado, le Venezuela a besoin de plus que de l'argent, il lui faut un gouvernement démocratique. Rappelons qu'hier, le président américain Donald Trump a estimé que le Venezuela n'était pas encore prêt pour des élections.
2: Le conflit au Proche-Orient, l'Iran qui de nouveau a visé des cibles militaires américaines ce jeudi au Koweït et aux Émirats Arabes Unis.
4: Mais malgré les menaces de Donald Trump, les affrontements entre Washington et Téhéran ont repris dimanche à l'initiative des Américains qui disent vouloir empêcher que des roquettes chargées de mines marines soient tirées dans le détroit d'Ormuz. Pendant ce temps, au Yémen, affrontement meurtrier entre rebelles houthis pro-iraniens et forces gouvernementales. Il y aurait 13 morts parmi les soldats, 11 parmi les rebelles. Pas de bilan officiel pour le moment. De sources militaires, les rebelles tentent de s'emparer de zones bordant le détroit de Bab el-Mandeb, qui a gagné en importance depuis le verrouillage du détroit d'Ormuz par l'Iran, notamment pour faire passer le pétrole saoudien.
2: Et puis également dans la région, Israël qui annonce la libération de 5 civils, donc libanais et syriens.
4: Oui, ils avaient été capturés par l'armée dans le sud de Liban pendant la guerre actuelle et puis lors du conflit de 2023-2024. Écoutez les précisions à Beyrouth de Paul Ralifet.
7: Un civil libanais enlevé en octobre 2025 dans le sud Liban alors qu'il faisait de l'exercice a été remis ce jeudi aux autorités libanaises par l'intermédiaire du Comité international de la Croix-Rouge. La libération de 4 autres détenus libanais et syriens qui devaient avoir lieu en début de soirée a été reportée à vendredi. Les 5 détenus concernés ne sont pas des combattants du Hezbollah, mais des civils enlevés dans le sud du Liban. Une trentaine de Libanais, dont des membres du Hezbollah, capturés entre 2023 et 2026, sont détenus dans les prisons israéliennes. Le Comité international de la Croix-Rouge n'a pas été autorisé à les rencontrer, malgré les demandes répétées du Liban. Benjamin Netanyahou a lié la libération des détenus libanais et syriens aux négociations portant sur la récupération de dépouilles de plusieurs chefs de la communauté juive libanaise tués dans les années 80. Entre 1984 et 1987, au moins 7 dirigeants de la communauté juive avaient été assassinés. Les corps de plusieurs d'entre eux n'ont jamais été retrouvés. Avant la guerre civile, en 1975, la communauté juive comptait près de 6000 personnes. Aujourd'hui, seules quelques dizaines de juifs libanais ont choisi de rester dans le pays. Paul Khalife, Beyrouth, RFI.
4: Les deux Français détenus au Togo sont de retour en France. Hier, leur libération avait été annoncée, liberté provisoire. Ils ont ensuite été autorisés à quitter le pays. Les deux réalisateurs sont toujours accusés par Lomé de fausses déclarations. Ils avaient été arrêtés à la fin du mois de juillet dans le nord du pays, alors qu'ils tournaient un documentaire pour France Télévisions. Le gouvernement français annonce qu'il renouvelle l'aide financière de l'État à la Nouvelle-Calédonie jusqu'à 460 millions d'euros pour 2027. La présidente du Congrès du territoire parle de très bonnes nouvelles, car la Nouvelle-Calédonie subit toujours le contre-coup des émeutes de 2024. Et il lui faut faire face à une gigantesque dette après le Covid et donc les émeutes. Rien que pour 2027, il lui faudra rembourser près de 80 millions d'euros.
2: Et puis toujours en France, mais en métropole, l'été qui vient de s'achever aura été, Christophe, le plus chaud jamais enregistré.
4: Alors Romain, s'en doutait un peu, hein, mais ce jeudi, Météo France, en présentant son bilan de la saison, a confirmé, entre canicule, incendie et sécheresse depuis la fin du mois de mai, les événements extrêmes se sont multipliés, conséquence des effets du réchauffement climatique, évidemment. Monique Barbu, la ministre de la Transition écologique, appelle le gouvernement à muscler son plan d'adaptation face à ces situations extrêmes.
8: Nous avons vécu l'été le plus chaud jamais enregistré depuis le début des mesures en 1900. La chaleur n'arrive jamais seule. Avec elle sont venus des incendies d'une fréquence et d'une ampleur exceptionnelles. Avec la chaleur est aussi arrivée la sécheresse, qui a impacté l'ensemble de la France métropolitaine et encore largement présente sur nos territoires. L'été 2026 restera dans l'histoire, mais la question que nous devons nous poser à présent est de savoir de quelle manière il restera. Comme le premier d'une longue série qui continuera à battre des records, ou comme un moment qui nous aura permis d'être à la hauteur des enjeux d'adaptation et d'atténuation.
2: Monique Barbu, ministre française de la transition écologique. La guerre en Ukraine à présent et Vladimir Poutine qui réfute tout scénario de mobilisation en Russie.
4: Oui, le président russe qualifie ces rumeurs de désinformation avant les élections parlementaires du 18 au 20 septembre. En juillet, le président ukrainien Volodymyr Zelensky avait affirmé avoir reçu des informations claires de ses services de renseignement. La Russie prépare pour l'automne une nouvelle vague de mobilisation. Rappelons qu'en septembre 2022, Moscou avait mobilisé 300 000 réservistes pour faire face à des contre-offensives de l'Ukraine. À Malte, des centaines de personnes ont manifesté hier soir dans les rues de la capitale La Valette pour protester contre l'acquittement de Jürgen Fenech, un homme d'affaires accusé d'avoir commandité le meurtre de la journaliste d'investigation Daphne Caruana Galizia. Le parti nationaliste, parti d'opposition qui a organisé cette manifestation, demande que les parlementaires soient rappelés de leurs vacances d'été pour une session extraordinaire.
2: Dans l'actualité économique, la course à l'intelligence artificielle qui se poursuit.
4: Nouvelle illustration ce jeudi avec l'acquisition de la start-up franco-américaine Hugging Face par le géant américain des semi-conducteurs Nvidia pour 13 milliards de dollars. Nvidia qui continue d'investir dans les sociétés qu'il fournit. Nathanaël Vitran.
9: Hugging Face a été fondé à New York il y a 10 ans par 3 entrepreneurs français. Au départ, c'est un simple chatbot, un agent conversationnel pour adolescents. Mais depuis, elle s'est transformée pour devenir une plateforme ouverte de développement d'agents d'intelligence artificielle qui revendique aujourd'hui près de 18 millions d'utilisateurs. Nvidia a fait fortune de son côté en vendant à ces mêmes géants de la tech les puces électroniques surpuissantes qui alimentent leurs centres de données. En rachetant Hugging Face pour 26 fois le prix qu'elle en avait proposé un an plus tôt, elle lie encore un peu plus son destin à celui de l'essor de l'intelligence artificielle. Les milliers de milliards de dollars que déversent les investisseurs publics et privés pour développer l'IA continuent donc de se répandre en cercle fermé. De quoi alimenter les craintes qu'une surévaluation des bénéfices économiques réels de l'IA n'alimente in fine une bulle spéculative dont l'explosion entraînerait avec elle des pans entier de l'économie.
2: Nathanaël Vitran, service économie de RFI. On revient en France, Christophe Pagé, où l'Assemblée nationale fera bien sa rentrée en ce mois de septembre.
4: Mais ce sera finalement sans session extraordinaire. Le gouvernement a renoncé à convoquer les députés avant l'ouverture de la session ordinaire, prévue début octobre. Une décision qui intervient alors que plusieurs textes importants restent en attente d'examen et que le contexte politique est toujours marqué par l'absence de majorité absolue à l'Assemblée. Charles Thurien, Tomaka.
10: Les députés resteront finalement quelques semaines de plus au repos, en cause des élections sénatoriales prévues le 27 septembre. Selon l'exécutif, le scrutin ne permet pas à la Chambre basse de conduire des travaux en parallèle et malgré l'embouteillage de textes en attente d'examen. L'exécutif entend désormais concentrer ses efforts sur la préparation du budget 2027 et sur les textes qui devront être examinés à l'automne. La loi intégrale contre les violences sexuelles sera d'ailleurs le premier texte à être inscrit à l'ordre du jour à l'ouverture de la session ordinaire le 1er octobre. Une décision qui intervient alors que le gouvernement doit composer avec une Assemblée nationale très fragmentée, où chaque texte peut donner lieu à des négociations serrées. Pour l'exécutif, l'enjeu sera désormais de construire des compromis avec les différents groupes politiques afin de faire adopter ses principales réformes et surtout son prochain budget. La rentrée parlementaire s'annonce particulièrement sensible.
4: Pedro Sanchez défend sa gestion de la crise de Ceuta. 70 000 migrants étaient arrivés fin juillet sur ce territoire espagnol d'Afrique du Nord. Devant le Parlement, le Premier ministre espagnol a de nouveau affirmé n'avoir reçu aucune preuve que Rabat avait planifié ou orchestré cet afflux de migrants. Par contre, il a qualifié d'inacceptable les déclarations de deux ministres marocains qui ont revendiqué la souveraineté marocaine sur Ceuta et Melilla, autre territoire espagnol enclavé au Maroc.
2: Et puis, elle était une figure du féminisme, la mort de la journaliste américaine Gloria Steinem qui avait 92 ans.
4: Journaliste et militante, reporter, essayiste, conférencière, directrice d'un magazine féministe, dès les années 70, récompensée par la Presidential Medal of Freedom, l'une des plus hautes distinctions américaines. Elle a en presque 100 ans vécu 1000 vies et elle est aujourd'hui considérée comme une pionnière majeure du féminisme. Léo Boutin-Rivière.
11: Gloria Steinem était conférencière, essayiste, journaliste et militante, mais surtout, Gloria Steinem était précurseuse. Très tôt, la jeune femme comprend le lien entre les différentes oppressions et pratique un féminisme intersectionnel près de 20 ans avant que le mot n'existe. Elle s'engage notamment aux côtés de l'avocate et militante noire Dorothy Pitman Hughes et se prononce pour les droits LGBT+. Très tôt aussi, cette infatigable militante comprend l'importance de la communication. Elle crée ses propres canaux de diffusion, comme avec le magazine féministe qu'elle lance au début des années 1970. Elle abandonne les concepts académiques et le jargon élitiste et leur préfère l'humour, comme dans cet article où elle imagine ce que serait le monde si les hommes avaient leurs règles et non les femmes. Elle privilégie également les opérations marquantes, par exemple en s'affichant avec la superstar Jane Fonda. Surtout, Gloria Steinem ne s'arrête jamais.
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